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2: h05 du matin, bonjour, bon réveil à tous. J'espère que ça va bien de votre côté. Mercredi 22 juillet 2026, milieu de semaine. Eh ben oui, hein, le temps passe super vite. En tous les cas, merci d'être là, comme chaque matin, fidèle au poste pour votre émission Morning Breeze. Toujours avec Nathan jusqu'à 6h, comme d'habitude. Voilà, avec vos dédicaces, vos chansons préférées. Et j'espère que la nuit a été, hein, et que ce matin, vous êtes en pleine forme pour affronter cette magnifique journée. En tous les cas, moi, très heureux de vous retrouver ce matin. Courage à ceux qui bossent déjà, hein, les agents de sécurité, les personnels de la santé, entre autres. Il y a des gens qui roulent la route, des chauffeurs de van, de taxi, de poids lourd, tout ça, des gens là. Ben, bon courage et surtout prudence, il y a nos routes ce matin. Pas mal de belles choses. Au menu ce matin, Enrico Macias, Demis Roussos, The Police, Jérôme Robert, Gilbert Bécou, les Bee Gees, Deep Forest, Enya, Engel Huppendick, Mélanie Pérez. Ben oui, un beau petit local comme on les aime bien. Et éventuellement, on attend vos messages, comme d'habitude, sur le 52 53 84 84. Également, vos coups de fil sur le 402 80 80. Passez vos commandes des chansons que vous aimez ce matin. Et nous avons un petit message déjà. Bonjour, nous présents. Ça, c'est Revti Elvis qui bébé le ce matin. Également, un coucou à Jimmy Elise Bijacotte, Alain, Maryse Lascar, Ghislaine. Ça, c'est de la part de Rico de la résidence Malherbe. Allez, on y va tout de suite avec un titre d'Enrico Macias. On ne dit pas. Vous connaissez bien cette chanson. Ben, je vous laisse remémorer un petit peu vos souvenirs ce matin.

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2: Et bon réveil à vous tous, ça c'est Jérôme, quand vient la fin de l'été.

0: This is the Police, Message in a Bottle. A tout de suite.
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0: Bonjour à Edouard du côté de Montlubin, Lille Rodrigue, qui souhaite à toutes les personnes âgées bonjour ce matin à ton Georgie, ton Manuel et ton Joe. Merci beaucoup, excellente journée. Chalet du côté de Beaubassin, bon anniversaire à ma petite fille Félicia, à qui fête ses 16 ans aujourd'hui, aussi à belle-sœur Gilberte et tous mes vœux de bonheur. Une chanson s'il vous plaît pour Marianne Meunier de Rodrigue, Steve de Plaine des Papayes, Marie-Noël, également Noëlette, Véronique et Tony, et sans oublier ma fille Nathalie et la famille Forger de Saint-Bierre, c'est Marie-Ange Giroland de Port-Louis. Ce matin, une chanson, Le téléphone pleure de Claude François, ce sera pour demain matin, où je vais essayer de caler ça pour Hollande et José de Sainte-Croix, Marie-Ange Giroland de Port-Louis, Marie-Noël, Gagne de Rosil, c'est Noëlette de Bédu-Tombeau. Bon mercredi à vous tous, Marilyn de Poudre d'Or, une chanson d'Eric Clapton. Je vais essayer de trouver ça pour vous. Don't worry. Bonjour.

0: Ma sœur Princy, Sandrine, Clarine, Serena, Rose Vanguard, Lise de Citronnelle, Jean-Claude Thierry, Génia, Joyce et la famille Philippe. Ça, c'est Priscilla de Mangue. Nous avons qui ce matin? Coucou à toute ma famille, mes amis de Morning Breeze. C'est Joyce de Rivière Coco. Également, nous avons Myriam de Palma qui souhaite un joyeux anniversaire à sa petite fille Katie qui fête son anniversaire aujourd'hui, demandé par Richard, le papa, et maman Pascal. À 4h30 du matin, on dit bonjour également à Linda et Gaëtan de Rosebel, à la famille Merton du côté de Floréal, Magali, Marie-Claude et Gaëtan. Gilbert Béco à venir, l'aventure.
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2: Hey Jude, magnifique chanson, hein, ça date, mais ça fait toujours plaisir. 4h38 du matin, The Beatles avec Hey Jude. Excellent réveil, bonne journée à vous tous. Et bon courage pour Manscaped et préparez-vous au travail en ce moment.

0: Sweet Caroline pour vous ce matin, 4h51, Neil Diamond. À venir, regard sur l'histoire avec Reza.
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2: Chers auditeurs, bonjour. Nous sommes au XVIIe siècle. C'est l'âge d'or de la piraterie. Les pirates attaquent indistinctement les navires qu'ils croisent sur leur passage. Capturés, ces pilleurs de mer sont généralement pendus. Je vous parle aujourd'hui d'un pirate qui a sillonné bien des mers et qui à plusieurs reprises s'est retrouvé sur nos côtes pour des haltes. On s'intéresse ce matin à Olivier Levasseur d'Illabuse. Il naît vers 1680. On signale d'abord sa présence aux Caraïbes, où il fait partie de l'organisation des pirates de l'île de la Providence, île située dans les Caraïbes colombiennes. À la dissolution de ce groupement de pirates, Labuse se rend sur la côte occidentale de l'Afrique. Il s'associe avec Edward England, un célèbre pirate. Les deux brigands de mer vont à Madagascar, où à l'époque s'y trouve un important réseau de flibustiers. En 1720, le vaisseau de Labuse, la reine des Indes, fait naufrage à Mayotte. Cela n'arrête pas pour autant le pirate. Il prend alors le contrôle de Victory, dont le propriétaire est Taylor, un autre pirate notoire. Ce dernier, quant à lui, est aux commandes de la Defense. Les deux vaisseaux se déplacent côte à côte jusqu'à ce qu'ils atteignent l'île Maurice. Labuse et ses compères y trouvent une île déserte et n'y font qu'une halte. Après une fructueuse croisière dans les eaux indiennes, ils accostent l'île Maurice une nouvelle fois, en février 1721. Et cette fois, ils laissent cette inscription sur un arbre du rivage. Quitter cette place le 4 avril pour aller à Madagascar. Mais les deux vaisseaux s'arrêtent d'abord à l'île Bourbon. Ils capturent le vaisseau portugais La Vierge du Cap qui est en réparation dans le port de Saint-Denis. À son bord se trouve le vice-roi des Indes et l'archevêque de Goa. Desforges Boucher, le gouverneur de l'île, demande la libération du vice-roi. Labuse accède à sa requête, mais il garde le vaisseau chargé d'une cargaison d'or et de diamants. Le partage du butin se fait dans son repaire de l'île Sainte-Marie, île située au nord-est de la côte malgache. S'ensuivent alors des festins et des beuveries qui se terminent par la mort de 80 pirates. Le 21 décembre de la même année, Labuse est aux commandes de la Vierge du Cap, le navire saisi quelques mois plus tôt et rebaptisé le Victorieux. Le pillage continue, Labuse s'accapare cette fois dans les eaux de Madagascar d'un beau vaisseau de la Compagnie des Indes, la Duchesse de Noailles. Cependant, en janvier 1724, il accepte devant le gouverneur de Bourbon de rendre

0: prendre les vases sacrés de l'archevêque de Goa dont il s'était emparé à bord de la Vierge du Cap. Par contre, il refuse à deux reprises l'offre du gouverneur de se rendre à Bourbon pour réparer les torts causés et s'engager dans une nouvelle vie pour trouver la rédemption. L'arrivée de Pierre-Benoît Dumas, le nouveau gouverneur de l'île Bourbon en 1730, met fin aux pirateries de la Buse. Il ordonne l'arrestation de ce dernier. Le pirate est conduit le 26 avril à l'île Bourbon. Il est condamné à mort le 7 juillet et pendu le même jour. Apparemment, en marchant au supplice sur la plage de Saint-Denis, il aurait jeté un cryptogramme contenant des indications sur le lieu où il aurait enfoui les trésors dépouillés de la Vierge du Cap. En 1795, ce document crypté est retrouvé sur Bernardin Najon de l'Étang, un marin mort à Tamatave. Depuis, plusieurs fouilles et recherches ont été faites aux Seychelles et à Maurice pour retrouver le trésor de la Buse. En effet, des recherches ont été menées en 1902 et en 1912 à Klondike, Rivière-Noire. En 1925, on a repris les recherches, toujours à Rivière-Noire, plus précisément à Walala. Puis, d'autres fouilles ont été effectuées à la Pointe Vacquois au Grand Port en 1926 et à Petit Sable en 1932. En 1934, le conservateur du musée de la Marine de Paris a l'occasion d'examiner de près le fameux cryptogramme en question et livre son interprétation dans un petit ouvrage intitulé « Le flibustier mystérieux ». Il y retrace la vie de la Buse ainsi que celle d'autres pirates de l'océan Indien. Le mystère entourant le trésor de la Buse reste entier.
1: h 56, c'était le regard sur l'histoire. Allez, on va clôturer la première partie de Morning Breeze avec les Bee Gees, avec le titre You Win Again. Bienvenue et bon réveil.
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0: Bonjour à tous, bonjour à toutes. Quel plaisir de vous retrouver en ce mercredi matin pour vous permettre de te réveiller, surtout pour vous permettre de t'entamer comme il se doit cette nouvelle journée. Et bien sûr, c'est avec une équipe de choc qui nous l'a pour réveiller vous ce matin pour permettre de qu'ils étaient bien réveillés, surtout qu'ils entament comme il se doit ce beau mercredi, en ce mercredi 22 juillet 2026. Au micro, c'est Stéphane qui pour accompagne eux et bien sûr, pour assurer la partie technique en régie, c'est Stéphanio Hippolyte. Et bien sûr, là, on passe le micro à Mario Lisette qui donne un titre qui seront développés lors du grand journal de 6h. Bonjour Mario.
1: Merci Stéphane, bonjour à vous aussi et bonjour à tous. Et donc, comme vous avez dit, une équipe de choc ce matin, c'est vrai, une équipe carrément masculine pour réveiller les auditeurs ce matin.
0: Et oui, comme chaque matin, donc le but, c'est de permettre aux auditeurs de bien se réveiller.
1: Tout à fait. On y va donc avec le titre. Madame, Monsieur, bonjour. Merci de nous rejoindre ce matin. Les propositions émises pour la feuille de route Vision 2050 présentées aujourd'hui aux autorités. Les idées les plus réalistes et applicables seront incluses dans le document final, précise le PS du ministère des Services financiers à la fin des consultations. Elle ambitionne de devenir nutritionniste. Gaëlle Noriel Catherine pourra continuer ses études à l'Université de Maurice grâce à une bourse offerte par l'autorité régionale. À Malabar, Mahorais, Réunionnaise et Rodriguez discutent des techniques de culture durable, de la gestion de l'eau dans l'agriculture et l'accès du haut marché. La première semaine régionale des agricultrices ouverte hier. Et puis, Saint-Décennie a promouvé le Sega Tambour et la musique de Rodrigue. Le groupe Bois Siro Di Bois Di célèbre son anniversaire à La Tanière ce samedi. À 5h02, donc nous allons vous retrouver de nouveau, mesdames et messieurs, pour bien évidemment le développement de ces titres. Sinon, je vous laisse en compagnie de notre cher ami Stéphane pour la suite de l'émission sur Rodrigue FM et Radio Maurice. Excellent réveil à tous et à vous Stéphane pour la suite.
0: Merci beaucoup Marie-Lisette. Nous vous retrouvons, comme vous l'avez si bien dit, à 6h pour le Grand Journal. À tout à l'heure.
1: Avec plaisir.
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0: Alors, depuis hier, il fait plutôt pluvieux à Rodrigue. Est-ce qu'il s'allume continuer Zodi? Alors, pour le savoir, allons tout de suite à la station météorologique de Vakwa pour retrouver M. Ritesh Ragunandan. M. Ragunandan, bonjour.
4: Oui, allô, bonjour.
0: Est-ce que vous êtes capable de nous aperçu les temps qui peuvent faire Zodi de Rodrigue?
4: Oui, donc nous toujours dans un nuage associé à une instabilité qui peut influencer le temps sur la région de Rodrigue. Et comme temps, c'est un temps nuageux qui nous peut attendre avec la pluie par moment. Et que surtout durant la nuit, la pluie est quand même vite modérée localement. Et que si à noter qu'il nous cargue une poche de brouillard qui est pour présent sur une région nocturne. Et que tes températures maintenant, la maximale vont 25 à 27 degrés. Et que tes minimales varient de 20 à 22 degrés. Divan peut souffler du secteur nord-est de 20 km par heure. Et pendant la pluie, nous carguons 20 pointes qui arrivent dans le braquet de 50 km par heure. Et pour terminer, côté l'état à la mer. Donc la mer est praticable, mais toutefois nous avons de la houle du secteur sud-ouest de l'eau de 2 mètres en déobrissant. Et voilà ce que nous attendons comme temps avec Samuel, c'est une bonne journée.
0: Merci beaucoup, M. Ragunandan. Nous souhaitons ainsi que toute l'équipe de la météo une excellente journée.
4: Merci, au revoir.
0: Au revoir.

Je vais maintenant vous faire part de cet avis de décès. On nous prie d'annoncer le décès de Monsieur Louis Fernando Romuald. Décès de Monsieur Louis Fernando Romuald, aussi connu sous le nom de Roger. Il était âgé de 27 ans, ex-habitant de Gravier. Le convoi mortuaire sortira de chez son père, Louis Ferdinand Romuald, aussi connu sous le nom de Dinan, à Gravier, ce mercredi 22 juillet 2026, à 11h, pour se rendre à la cathédrale de Saint-Gabriel et de là au cimetière de la paroisse. À la famille affligée par ce deuil, la MBC présente ses plus vives sympathies.

Bonjour à tous, bonjour à toutes. Quel plaisir de vous réveiller en ce mercredi matin. Il rien de tel qu'une santé pour dire merci pour la vie qui bon Dieu donne nous et surtout à la vie qui nous paie en vie et surtout, bien sûr, nous pensons aussi à tout le monde qui peut-être est un peu malade. Nous avons un petit souci, mais pas casse-tête. Nous là avec nous, pas compagnie, nous prenons courage pour donner ce qui est nécessaire, c'est-à-dire un peu de joie, un peu de positivité et surtout un peu de joie de vivre en ce mercredi matin. C'est vrai qu'il a pu tomber et d'après nos prévisionnistes, M. Ragunandan, il disait nous qu'ils ont dit plutôt plus vieux. Donc raison de plus pour se réveiller et surtout pour affronter les temps, d'autant qu'il n'est pas pour gagner sans rien. Et Rome ne s'est pas construite en un jour, donc nous devons faire maximum efforts possibles pour qu'ils nous capables arrivent à nos buts et surtout pour qu'ils nous familles capables gagner de quoi subvenir à sous besoin. La prochaine chanson donc me propose de Kinoal en 1984 avec une santé qui m'oscille et anime beaucoup de dance floor dans les années 80-90 jusqu'à aujourd'hui. C'est George Michael avec ce titre Careless Whisper, un clin d'œil à tous les amoureux de chansons rétro.

Quelle belle chanson pour bien se réveiller. C'était Careless Whisper de George Michael. Et oui, la prochaine chanson, plutôt la prochaine chanteuse, donc les fêtes sur l'anniversaire aujourd'hui, il y en a beaucoup dans d'autres consoles de santé par cœur. Et oui, c'est Mireille Mathieu donc, qui fête aujourd'hui, en ce 22 juillet, sous 80 ans. Bah, me propose qui nous l'écoute sans doute un de ses plus célèbres titres. Nous l'écoutons ensemble, Mille Colombes.

C'était Mireille Mathieu avec son titre 1000 colombes. Et oui, à noter que Mireille Mathieu, donc, elle est une chanteuse française qui est née un 22 juillet 1946 à Avignon, en France. Donc, elle est l'aînée d'une famille de 14 enfants. Et surtout, qu'elle a une longue carrière jusqu'à maintenant. Côte, elle commence sa carrière musicale en 1962 jusqu'à maintenant. Et à noter qu'il y a un autre fait intéressant à propos de cet artiste, c'est qu'il a enregistré plus de 1200 chansons en 11 langues et vendu plus de 122 millions de disques à travers le monde. Et voilà, donc c'est un monument de la chanson française, et surtout qui marque beaucoup ben, l'enfance, beaucoup ben, la jeunesse, surtout ben, qui grandit dans les années 70 et 80. Donc, ce bonne santé qui est très très inspirant et surtout qui fait nous Alden l'autre monde. Alors là, mon propos c'est qui nous vient un petit plus près, donc avec nous l'époque, c'est Leanne Rimes qui propose nous une santé qui dit nous tout simplement How do I live without you? On écoute ça ensemble.

How do I live without you? Très belle chanson de Leanne Rimes. Il nous arrive 5 heures passées de 27 minutes sur les ondes de Rodrigue FM. Alors, peut-être qu'hier, à cause de la pluie, pas gain, l'opportunité, profite pleinement de la journée. Mais nous besoin profite de chaque instant, profite de chaque moment qui nous gagne, même s'il y a une mauvaise journée, parce que chaque jour, dit une opportunité pour nous aller de l'avant. Et parfois, pendant un jour qu'on dit pour happy, parfois, comment les temps, pendant un jour qui morose, et c'est nous pour prendre l'île au nous et surtout pour qu'ils nous accomplissent nos rêves. Et Daniel Parter dit nous, tu es capable d'avoir un mauvais jour, mais pas veut dire que c'est la fin. Donc, on va l'écouter ensemble. 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

0: Un an, un mauvais jour, mais c'est à nous maintenant pour transformer ben, un mauvais jour, faire enfin, un bon jour pour nous tous. Et voilà, donc, moi, pour lire un communiqué de la STC, un travailleur STC, appelé pour apporter au grenier le mercredi 22 juillet 2026. 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

0: communiqué de la météo pour Rodrigue émis à 4h30 en ce mercredi 22 juillet 2026. Situation générale des nuages associés à la ligne d'instabilité influence le temps local. Prévision pour les prochaines 24 heures, nuageux ce matin et dans l'après-midi avec des averses. Ces averses deviendront plus fréquentes durant la nuit et pourraient être modérées par moment. Des poches de brouillard sont attendues sur les hauteurs. La température maximale variera entre 25 et 27 degrés Celsius et la température minimale variera entre 20 et 22 degrés Celsius. Le vent soufflera du nord-est de 20 km par heure avec des pointes de 50 km par heure sous les averses. Et en ce qui concerne l'état de la mer, elle sera agitée au-delà des récifs avec des houles du secteur sud-ouest de l'ordre de 2 mètres. La pluviométrie durant les dernières 24 heures est comme suit. Poitou-Canon, 3,8 mm de pluie. De même à Plaine Corail, donc 3,8 mm de pluie enregistrée. 6,8 mm de pluie enregistrée à Patate. Théophile, pour nos amis pêcheurs et plaisanciers, voici pour tout de suite vos horaires marins. Marée haute à 17h49, marée basse à 11h25 et demain 1h du matin. Le soleil nous dira bonjour ce matin dans exactement 47 minutes à 6h20 pour nous dire au revoir ce soir à 17h26. Et pour tout de suite, mon poulet azote bill TPCR pour Rodrigue qui finit tirer aujourd'hui, mercredi 22 juillet 2026, 4h20 grand matin. Les temps nous la mettent pas dans pour 24 heures. Les ciels pour couvrir grand matin et dans l'après-midi avec ben la pluie de temps en temps. À soir, la pluie là, capable de venir gros, parfois. Divan pour souffler depuis secteur nord-est de 20 km par heure avec vent pointe, 50 km par heure pendant la pluie. L'état lagon est en déau brisant, la mer praticable, et la ban la houle depuis secteur sud-ouest de l'ordre des mètres. En déo brisant. Alors, comment on fait dire la marée est pour haute 5h49 tantôt et que marée est pour bas 11h25 et demain, 1h du matin. Voilà, c'était les urbains communiqués de la météo selon la station météorologique de Vaquois.
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Je vais maintenant vous faire un rappel de cet avis de décès. On nous prie d'annoncer le décès de M. Louis Fernando Romuald, décès de M. Louis Fernando Romuald, aussi connu sous le nom de Roger. Il était âgé de 27 ans, ex-habitant du Gravier. Le convoi mortuaire sortira de chez son père, Louis Ferdinand Romuald, aussi connu sous le nom de Dinan, à Gravier, ce mercredi 22 juillet 2026 à 11h pour se rendre à la cathédrale de Saint-Gabriel et de là au cimetière de la paroisse. À la famille affligée par ce deuil, la MBC présente ses plus vives sympathies.

5 heures passées de 40 minutes et tout bon auditeur, auditrice qui fait très jeune. Bonjour, bon réveil et belle matinée à tous ces autres émissions matinales. Lévi Rodrigue, mon poulier, un communiqué du CEB, les abonnés de Piment Reposoir, Bétopaz, Campatade, Montagne Croupier,

montagnes plates et plaines Mao sont avisés que la fourniture d'énergie sera interrompue de 8h30 à 16h le mercredi 22 juillet 2026 en raison des travaux qui seront effectués sur le réseau électrique. La fourniture sera rétablie sans préavis à l'achèvement des travaux. Le CEP prie sa fidèle clientèle affectée par cette coupure de bien vouloir l'excuser pour tout inconvénient.

Tout se passe bien dans ce matin qui se fait bien réveiller. C'est vrai qu'il fait un peu frais, d'autant qu'il a plu et tombé depuis hier. Nous être bien arrosés par la pluie. Donc, et peut-être ça capable de décourager certains par le travail, mais comment moi tu peux dire que tu es là à chaque jour, suffit à peine. Donc, nous besoin de nous les moyens pour qu'ils nous capables accomplir nos bons objectifs et aspirer au bonheur qui nous tout nous mériter. Et bien sûr, on nous pense particulièrement aux auditeurs et auditrices qui nous bravent l'appli, qui nous bravent le mauvais temps pour qu'ils aient le travail. Et bien sûr, on nous pense aussi à ban frontliners qui peut travailler depuis hier soir. Donc, à ce tout, une excellente journée et surtout, très bon courage.

0: Alors, dans quelques instants, nous allons guetter ensemble qui ben les étoiles est réservé pour ce 11 mercredi avec votre horoscope du jour. Restez à l'écoute et surtout, pas oublier qu'il y a 6h, c'est le grand journal en compagnie de Mario Lisette.
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Alors, l'ambiance est au dialogue fluide et à la complicité. C'est le moment idéal pour aborder des projets à deux. Et surtout, l'écoute mutuelle renforce les connexions avec votre entourage.

Alors, poursuivons avec nos amis les taureaux. Donc, vous avez la verve en ce moment. Donc, c'est le moment de profiter de cet instant pour créer des choses, surtout des œuvres artistiques. Donc, très bonne journée à vous, les taureaux. Gémeaux, le travail, c'est pas toujours la santé, mais quand bien même votre forme est en baisse, vos finances sont en hausse ou en passe de le devenir rapidement. Cancer, profitez de cette journée pour mettre en avant vos qualités et vos talents, mais écoutez aussi la vie des enfants. Leur spontanéité peut vous inspirer.

Lyon, comment concilier la vie spirituelle et vie familiale en réglant les problèmes qui se présentent au fur et à mesure, l'acquisition de la sagesse et aussi à ce prix? Vierge, c'est en parlant de vos projets à vos meilleurs amis que vous pouvez peut-être rencontrer les personnes susceptibles de les matérialiser. Balance, profitez de cette belle avancée sur le plan socio-professionnel pour saisir toutes les chances qui se présentent à vous. Pensez à économiser, mais faites-vous plaisir. Scorpion, votre imagination vous pousse à rêver à d'autres horizons, mais la conjoncture s'y prête-t-elle? Au lieu de vous assombrir, dressez une liste de vos priorités. Sagittaire, cette petite crise salutaire vous permet de prendre conscience de ce qui devrait changer dans votre vie. Le retrait, le silence ou la méditation peuvent vous y aider aujourd'hui. Capricorne, vous déplanez un peu sur l'une de vos connaissances et cela vous trouble. Dites-vous bien que la prochaine fois, vous redoublez de vigilance et d'intuition. Verseau, non seulement vous travaillez bien, mais vous parvenez à suivre consciencieusement vos objectifs. Ce sont vos supérieurs hiérarchiques qui seront ravis. Et pour terminer, les poissons, malgré l'éloignement, vos pensées vont aux êtres qui vous sont chers et qui sont loin de vous en ce moment. Si cela est possible, téléphonez-leur ou envoyez un SMS ou un mail. Quel que soit votre signe astral, je vous souhaite à tous et à toutes une excellente journée.

5 heures passées de 47 minutes. Et mon propos de taquiner, nous mettre un petit guide d'ambiance. On a l'écoute ensemble. Tiken Jafakoli avec ce titre Africa à Paris.

C'était Africain à Paris de Tikenja Fakoli, 5 heures passées de 51 minutes. À nous passer tout de suite à cette éphéméride en ce mercredi 22 juillet 2026. Vous nous connaissez qui le prénom qui nous célébrait aujourd'hui et surtout qui ben événement. Il marque l'histoire en 22 juillet.

22 juillet 2026. Donc, nous restons encore beaucoup de jours avant que l'année 2026, donc, les poutres terminées. Donc, nous restons exactement 162 jours avant qui nous l'année 2026 l'y terminer. Donc si jamais vous avez un projet en tête qui vous avez accompli en 2026, c'est le moment de mettre un pied l'eau accélérateur.

ce 22 juillet, nous célébrer les Marie-Madeleine. Donc, nous célébrer Sainte Marie-Madeleine en ce mercredi 22 juillet. Donc, d'autant que Marie-Madeleine donc, est considérée comme une parmi nos plus proches disciples de Jésus. Et surtout, c'est un dimoun qui montre nous que c'est à travers la foi qui nous capables sans nous la vie, nous capables nous aller dans mauvaise direction, mais par un seul acte de foi, nous capables sans carrément nous angle de vue, surtout nous aller vers le bon chemin. Et bien sûr, vers un bon l'objectif. Alors, à tous les Madeleine, Madi, Magali, donc il y a plusieurs façons d'écrire Magali, donc on a Magi et Marie-Madeleine, bien sûr. Donc, de suite, une excellente journée et une très bonne fête. Alors, que s'est-il passé un 22 juillet? Donc, en 1894, fut l'organisation de la toute première compétition automobile du monde, le Paris-Rouen, organisée par le comte Jules Albert de Dion. En 1933, l'aviateur américain Wiley Post réalise le premier vol solo autour du monde en un temps record de 7 jours. 18h et 49 minutes. Et bien sûr, en 2013, en fut la naissance du prince George de Galles, premier enfant du prince William et de Kate Middleton. Voilà, c'était cette éphéméride en ce mercredi 22 juillet 2026. Alors, à noter que nous avons beaucoup d'artistes qui nous quittent nous en 22 juillet. Et un parmi Sarandimouna, c'est Henri Salvador, donc qui beaucoup de monde se connaît. Donc, il est d'origine

C'était Jardin d'hiver de Henri Salvador, à noter qui Henri Salvador, dont il est décédé un 22 juillet 2008, donc qui fait 18 ans en ce mercredi. Alors là, mon poulie, quelques communiqués. Donc, dans son calendrier activité 2026-2028, RGIE peut prévoir l'organisation et la foire solidaire pour encourager sécurité alimentaire, valorise production locale, crée une opportunité pour ban membres, gagne un revenu additionnel et renforce aussi solidarité entre ban membres. Pour aider nous préparer à cette activité-là, nous invitons tous ban membres qui sont intéressés pour remplir sa sondage-là. Le formulaire est disponible en ligne, online, ou code bureau RGIE, Independence House, Montluban, pendant bannière, bureau. Et Credit Union pour Maturin invite ce membre pour une grande réunion importante, samedi 22 août 2026, dans Cocotier Night Club, Camp du Roi, à 9h30.

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2: Belle matinée à tous et à toutes. Il est 6h et nous accueillons Mario Lisette pour Le Grand Journal. Bonjour Mario.
3: Merci Stéphane. Rebonjour à vous.

0: Au sommaire, les propositions émises pour la feuille de route Vision 2050 présentée aujourd'hui aux autorités. Les idées les plus réalistes et applicables seront incluses dans le document final, précise le PS du ministère des Services financiers à la fin des consultations. Elle ambitionne de devenir nutritionniste. Gaëlle Nouriel, Catherine pourra continuer ses études à l'Université de Maurice grâce à une bourse offerte par l'autorité régionale. À Malabar, Mahoraise, Réunionnaise et Rodriguez discutent des techniques de culture durable, de la gestion de l'eau, de l'agriculture et l'accès au marché. La première semaine régionale des agricultrices ouverte hier. Et cette décennie donc à promouvoir le Sega Tambour et la musique de Rodrigue, le groupe Boissiro di Boisdire célèbre son anniversaire à La Tanière ce samedi. Madame, Monsieur, bonjour et bienvenue à l'écoute de ce journal en ce mercredi. Les consultations en vue d'élaborer une feuille de route pour la Vision 2050 ont pris fin hier. Les propositions émises seront présentées aux autorités locales aujourd'hui. Le document final devrait être publié d'ici à début septembre. Les discussions ont eu lieu dans de bonnes conditions et les idées jugées les plus réalistes et les plus viables seront intégrées à la feuille de route. C'est ce qu'a indiqué Danraj Konaï, secrétaire permanent au ministère des Services financiers et de la Planification économique, hier, à l'issue de deux jours de consultation. Nous l'écoutons, il est au micro de Mike Pierre-Louis.
1: Pendant ces deux jours-là, nous trouvons qu'il y a une discussion qui est bien intensive. Et comparé à Maurice, nous trouvons qu'il y a beaucoup d'idées qui nous dégagent. Il y a toutes les thématiques. Et nous pensons qu'il y a un exercice très intéressant. Et nous, pour un show, nous, quand nous faisons nos visions 2050, nous pouvons tout ban l'idée, ce qui est vraiment le plausible et le raisonnable économiquement, comme si, comment nous dire.
0: Encourager les Rodriguez à poursuivre leurs études et investir donc dans les compétences de demain. L'adjointe au chef commissaire Johnson Roussy a remis une bourse paramédicale à Gaëlle Noriel Catherine, à l'occasion également d'encourager les jeunes à profiter des différents plans d'aide aux études proposés par l'autorité régionale de Rodriguez. Le compte-rendu de Marie-Pierre Émilien Philippe.
2: Étudiante en Nutritional Science à l'Université de Maurice, Gaëlle Nouriel Catherine bénéficie désormais d'une bourse paramédicale de l'autorité régionale. Un soutien financier qui lui permettra de poursuivre sa formation avec plus de sérénité et de concrétiser son projet de devenir nutritionniste.
3: La bourse a permis mon moral d'aider avant à démarrer un peu plus. Et nous espérons que ça nous travaille dans le pays quand nous finissons l'étude.
4: Ça fait un grand soulagement pour nous que tes finances, mais c'est justement une demande aussi qu'il y en a pour les faire. Parce que vraiment, les enfants de l'université, ils ont 10 jours, écoutez. Et grâce à la bourse là, le siècle est pour essayer de continuer à aller l'avant, un peu mieux.
2: Profitant de cette cérémonie, Johnson Roussy a rappelé que plusieurs bourses sont mises à la disposition des Rodriguez. Il a encouragé les jeunes, notamment les professionnels déjà en activité, à soumettre leur projet d'études afin de bénéficier d'un accompagnement financier.
5: Moi, j'ai envie de profiter de l'occasion pour continuer à inviter les étudiants Rodriguez, Rodriguez. Non seulement les étudiants qui quittent HSI, mais aussi un étudiant qui appelle un macho de l'année, un étudiant plus grand, qui peut-être est dans le travail, ou vous avez fini l'étude, mais vous avez envie de compléter, faire un post-graduate, ou bien faire un post-graduate certificate, et surtout une affaire professionnelle. Et touche aussi à un fonctionnaire qui a envie de continuer avec votre éducation, ou bien peut-être un ingénieur, un arpenteur, et un domaine technique, qui a envie de faire une formation, soit online, soit de courte durée ou même de longue durée, qui nous considère une application, même si paye un scheme pour la bourse, mais si nous trouvons nécessaire pour Rodrigue, nous encourageons Ben Zimoun à soumettre notre dossier, soumettre notre demande à la commission de l'éducation.
2: À travers ces dispositifs, les autorités rodriguaises poursuivent leurs engagements à soutenir la formation des Rodriguez

0: et à développer les compétences dont l'île aura besoin demain.
1: Et parlons d'autre chose à présent, les techniques de culture durable, la gestion de l'eau dans l'agriculture, l'accès au marché pour les agricultrices, l'innovation et l'apport des technologies numériques. Autant de points soulevés hier lors de la première journée d'une conférence tenue dans le cadre de la Semaine régionale des agricultrices. L'occasion pour les participantes de partager leur vécu, les défis existants et d'apprendre des autres. Stella Samoisi a parlé à Georgette Prudence et Vanessa Le Breton, deux agricultrices, et Sofiata Mkolo, coordinatrice de Repère Océan Indien, Mayotte.
2: Je suis content qu'on ait différents l'île qui peuvent participer avec nous ici. Nous avons différentes formations. La façon qu'ils ont fait, nous, si nous sommes capables de montrer comment nous pouvons faire nos élevages ici, comment nous pouvons planter ici. Nous avons différentes idées ensemble. Parfois avec un changement climatique, parfois il y a quelque chose qui nous décourage parfois.
3: Nous particulièrement, on a ramené nos produits transformés pour qu'on échange sur nos méthodes de travail et chacun verra comment chaque pays, chaque partie de l'océan Indien travaille et ça sera une collaboration pérenne donc sur la résilience écologique à travers nos îles.
4: C'est la mutualisation de nos moyens internes afin d'augmenter la productivité et puis faire vivre donc, de nos productions toute notre population de l'océan Indien. De l'Odrigue, là, quand on voit les cuves qui sont bien raccordées avec les gouttières et qui arrivent à bien irriguer ou utiliser l'eau facilement, et comme à Mayotte, on a le problème d'eau. Donc, je pense que sur l'utilisation de l'eau de pluie, tout ça, là, donc on peut en tenir compte de leurs compétences afin d'améliorer chez nous.
1: Et la première semaine régionale des agricultrices a été donc lancée hier à Malabar. C'est un projet de Repère Océan Indien, réseau d'échange et de partage d'expériences pour la résilience écologique dans l'océan Indien, en collaboration avec la Commission du bien-être de la famille, la Commission de l'agriculture et l'association Soleil Couchant. Ateliers de travail, formation, démonstrations pratiques, visites sur le terrain et foires agricoles sont au programme jusqu'à ce samedi. On écoute Lise Bigrancourt, présidente de l'association Soleil Couchant.
5: En travaillant ensemble, nous voulons offrir aux agricultrices davantage de possibilités de formation, favoriser les échanges d'expériences entre les îles de l'océan Indien, encourager les pratiques agricoles durables et créer des réseaux de coopération qui permettront à nos femmes de développer leur exploitation tout en préservant nos ressources naturelles.
1: Et puis, 50 ans au service du Séga Tambour et de la culture rodriguaise, le groupe Boissureau d'Iboadir célèbre cette année un demi-siècle d'existence. Pour marquer cet anniversaire, Boissureau d'Iboadir organise en collaboration avec la Commission des Arts et de la Culture et la communauté villageoise de Latanié une célébration ce samedi 25 juillet à Latanié. Les activités débuteront à 13h avec des jeux et de l'animation suivis de la cérémonie officielle à 15h. Figure emblématique du patrimoine musical de l'île, le groupe Boissureau d'Iboadir contribue à la transmission du folklore, des rythmes et des traditions de Rodrigue. Le Séga Tambour rodriguais est d'ailleurs inscrit depuis 2017 au patrimoine culturel immatériel de l'humanité de l'UNESCO. Il est 6h09. Le rappel des titres. Les propositions émises pour la feuille de route Vision 2050 présentées aujourd'hui aux autorités, les idées les plus réalistes et applicables, seront incluses dans le document final, précise le PS du ministère des Services financiers à la fin des consultations. Elle ambitionne de devenir nutritionniste. Gaëlle Noriel. Catherine pourra continuer ses études à l'Université de Maurice grâce à une bourse offerte par l'autorité régionale. À Malabar, Mahoraise, Réunionnaise et Rodriguez discutent des techniques de culture durable, de la gestion de l'eau, de l'agriculture.

0: dans l'agriculture et l'accès au marché. La première semaine régionale des agricultrices ouverte hier. Et puis Saint-Décénis, donc à promouvoir le Sega Tambour et la musique de Rodrigue. Le groupe Bois sur Audibois-Dire célèbre son anniversaire à la Tanier ce samedi. Et voilà donc le journal prend fin ici. Merci de l'avoir suivi. On se retrouve dans un instant pour la page sportive.
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2: Alors, merci beaucoup Marie-Lisette pour le journal. Et comme vous l'avez si bien dit à l'instant, donc nous passons à la page sportive de ce matin.
0: À tout de suite. Et bonjour donc amis sportifs et place au football européen. Donc on va directement en Europe, bien évidemment, avec les compétitions de l'UEFA qui ont repris leurs droits après la Coupe du Monde. Hier, les premiers matchs allés du deuxième tour préliminaire de la Ligue des Champions ont offert plusieurs affiches intéressantes. Et parmi les principaux résultats, l'Arara Arménia a pris une sérieuse option donc sur la qualification en s'imposant 2-0. Face aux Irlandais de Shamrock Rovers. Une victoire importante qui place le club arménien en bonne position avant le match retour. Et les autres rencontres disputées hier concernaient également les premiers matchs allés du deuxième tour qualificatif de la Ligue des Champions, avec plusieurs clubs cherchant à se rapprocher d'une place au tour suivant. Et ce mercredi, la suite de cette phase qualificative est au programme avec plusieurs affiches très attendues. Les regards seront notamment tournés vers les rencontres opposant Lincoln Red Imps à M. Djalabi et Dynamo Zagreb à Foun, ainsi que d'autres clubs engagés dans la course à une qualification pour la prestigieuse Ligue des Champions. Et en football anglais, les clubs poursuivent leur préparation en vue du coup d'envoi de la nouvelle saison de Premier League. Alors, plusieurs équipes disputent actuellement des rencontres amicales afin de peaufiner leurs automatismes et permettre aux entraîneurs d'évaluer leurs effectifs. Les grands clubs, notamment Manchester City, Liverpool, Arsenal, Chelsea, Manchester United et Tottenham, et intensifient leur préparation avec des stages et des matchs amicaux avant la reprise officielle du championnat. Et sur le marché des transferts, les clubs anglais restent très actifs. Plusieurs recrutements et départs sont attendus dans les prochains jours afin de renforcer les effectifs avant le début de la saison. La Première Ligue donc reprendra dans quelques semaines et promet une nouvelle fois un championnat très disputé entre les favoris habituels et les équipes ambitieuses qui souhaitent jouer les premiers rôles. Et bien voilà, c'est la fin de cette page sportive. Merci de l'avoir suivi. Merci également à notre régisseur du jour, Stéphanie Hippolyte. Et dans un instant, vous allez retrouver Stéphane Bonker pour la suite et fin de cette présente édition. Très bonne journée à vous tous. Et sinon, je cède tout de suite le micro à notre cher ami Stéphane qui est déjà en studio. À vous Stéphane.
2: Merci beaucoup Marie-Lisette. Alors, une petite question. Est-ce que vous avez un club que vous suivez actuellement en Premier League ou...
0: Ben non, pas vraiment pour l'instant, Stéphane, malheureusement pas.
2: D'accord. J'espère que cette pré-saison aidera à permettre à votre choix d'être fixé.
0: Tout à fait, j'espère bien aussi. Ok. Allez, bonne journée à vous,
2: merci
0: Stéphane.
2: Merci beaucoup. Ouais. On nous retrouvons à 9h pour un autre point avec l'actualité.
0: À tout à l'heure.
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tous et celles qui fait que résonne nous. Bonjour à ceux qui ne lèvent des pieds bien ce matin. Bonjour à ceux tout. C'est avec un immense plaisir qui me là avec ceux pour conclure comme il se doit. Ceux l'émission matinale Lévé Rodrigue pour permettre de bien réveiller et surtout pour entamer comme il se doit ce mercredi matin. Et bien sûr, donc, nos deuxième heure, les pour plus punchy que d'autres pour gagner bonne santé, qui pour donner d'autres une dose de positivité, de bonne humeur, pour permettre d'être actifs, d'autres dans une bonne préparation pour cette nouvelle journée. Nous pensons particulièrement à bonne travailleur qui peut préparer d'autres pensées. Un an aussi, Pédresse-Lins, un an aussi qui peut-être des bien bonheur ce matin, c'est infini, puis à travail, fini à arriver en travail, donc pour capable de gagner de bousser manger. Alors, à tout, très bon courage et surtout, très bonne écoute.

Alors, elle fête son anniversaire aujourd'hui. Donc, mon propose de Kino à l'écoute en sa main de santé, Kino Fer en featuring avec DJ Snake, Ozuna et Cardi B. Je veux pas, bien sûr, parler de Selena Gomez qui gagne ce lazo. Dino à l'écoute ensemble. Taki taki.

C'était Taki Taki de DJ Snake en featuring avec Selena Gomez, Ozuna et Cardi B. À noter qui Selena Gomez, donc elle gagne sous 34 ans. Zodi, alors nous continuons toujours avec l'ambiance, nous continuons toujours dans cette dose de positivité. Et cette fois-ci, dans la l'île de La Réunion avec Wesson, avec ce titre, Petite Reine. Et juste après, c'est la lecture de vos dédicaces d'anniversaire.

0: Bon anniversaire à tous ban auditeurs, auditrices, tous ban dimoun qui gagne zout la en ce mercredi 22 juillet 2026. Nous souhaitons toute longue vie, bonheur, prospérité et surtout qu'ils se profitent au maximum de cette belle journée.
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0: Alors, nous avons un petit souci avec nos opérateurs 8448 MTL. Donc, nous pour lire principalement un message qu'ils ont envoyé nous, le 8283 Mighty. Bon anniversaire à Sergine, donc, qui est sur la Zodi. C'est de la part de Nino, qui ne pense lui. Et bien sûr, nous avons aussi un groupe charismatique qui souhaite lui longue vie, bonheur, prospérité.
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0: La famille Samoisi souhaite un bon anniversaire à Gaël qui gagne son 18 ans aujourd'hui. Nous souhaitons lui tout le meilleur du monde.
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0: Bon anniversaire à mon petit-enfant Gaël de Baladirou qui gagne son là aujourd'hui. C'est de la part de son grand-mère, de son maman plutôt Isabelle, de son papa Michel, son sœur Elisa, sans oublier son grand-mère Marie-Louise et son parrain Varo de Vanguard. Bon anniversaire à Stanley de Montagne du Sable qui gagne sur la Zodi. C'est de la part de son grand-mère Rineige, ainsi que son ma tante fille qui vient compte en lit. Et sans oublier son sœur Elodie et Aurélie et son maman Cocoy qui souhaitait tout ce qu'il y a de meilleur en ce monde.

Et à tout ce beau monde, tout le monde qui vient là aujourd'hui, et tout le monde qui peut-être qui envoie un message sur le 4448, mais qui n'a pas réussi à lire ce message. Et même les gens qui n'ont pas aucune dédicace d'anniversaire ce matin, nous souhaitons plein de bonnes choses, que de la positivité et de la bonne humeur en ce jour que nous célébrons cet anniversaire. Alors profite-les intensément, bien sûr, avec modération, bien sûr, et profite-les avec les gens qui comptent pour vous, la famille, vous ben camarade, ben collègue ou l'élu de votre cœur, bien si jamais vous êtes un peu solitaire, donc profite-li bien parce qu'il nous gagne là, 10 fois par l'année.

6 heures passées de 29 minutes et presque 30 minutes, 30 à partir de maintenant. Et mon proposé pour tout de suite qui nous a rejoint, Miss Calamel, pour cette rubrique en ce mercredi.

0: Nos rubriques pour ce mois peuvent continuer. Et pour aujourd'hui, nous pouvons retrouver Madame Milazar Anne-Marie Daniela, Family Welfare and Protection Officer. Aujourd'hui, nous pouvons causer le ban droit qui ban enfants et nains. Bonjour.
1: Bonjour. Aujourd'hui, nous pouvons causer le droit qui ban enfants et nains. Avant même qu'il y ait un enfant de naissance, c'est commencer nos ban droit. Le premier droit qui est là, c'est le droit à la vie. C'est-à-dire, aucune personne qui n'a le droit d'interrompre une grossesse sans l'avis d'un médecin. Deuxième, quand un enfant naissance, il a un droit à l'identité, que ce soit maman ou ce papa, pour donner un nom pour le

0: devrait connaître de la société. Un enfant, lui, a droit aussi à un avis décent. Que la famille doit subvenir à son besoin, c'est-à-dire donner lui un toit, donner lui un vêtement, la nourriture et l'affection. Un enfant, lui, a droit à l'éducation. C'est obligatoire pour être scolarisé jusqu'à l'âge de 16 ans. Un enfant, il a aussi un droit à la participation, il a un droit à la liberté d'expression, qu'il est capable d'exprimer librement. Dans les enfants, il a un droit aussi à la santé. Je veux dire qu'un enfant malade, il s'emmène à l'hôpital et donne tout le soin qui est nécessaire. Un enfant, il a un droit à la protection. Les enfants-là, ils doivent être protégés contre toute forme d'abus, tels que l'abus sexuel, la maltraitance, l'abus physique, verbal et aussi la pornographie infantile.
1: Merci beaucoup, Madame Milazar Anne-Marie Daniela, Family Welfare Protection Officer. Zodi, nous cause le ban droit ban enfants.
2: À cause Facebook, comme Evine qui est là. Facebook.
3: Merci beaucoup, Miss Calamel, pour sa rubrique d'aujourd'hui. Alors voilà, mon propos qui nous continue toujours avec une dose de positivité. Mon propos qui nous allons faire un petit détour aux Seychelles, donc à Maurice et aux Seychelles, avec Lindsay et Elijah, avec The Moutia. À noter que dans quelques minutes, c'est la lecture de vos annonces et communiqués.

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1: Alors l'ambiance y continue, cette fois-ci c'est Denis Azor et Mike Bissoni avec ce titre. À la lila, c'est gars, oui, un bon c'est gars pour permettre de gagner une dose de sourire. Si jamais vous avez envie de danser, faire le plaisir, bien sûr. Guette les temps parce qu'il ne peut pas arriver en retard dans ce travail.

0: 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Cette fois-ci, c'est Francis Prosper qui propose nous ce matin. Donc, tout a ouvert la porte et juste après, c'est la lecture de vos annonces et communiqués.
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C'était Francis Prosper avec ce titre tout a ouvert la porte pour donner un temps court, une dose de positivité et surtout, nous écoutons un peu la musique qui sortit depuis nous et Rodrigue. Alors, nous arrivons 6h45, le Rodrigue FM nous passe tout de suite à la lecture de vos annonces et communiqués en commençant par la lecture de cet avis de décès. On nous prie d'annoncer le décès de M. Louis Fernando Romuald, décès de M. Louis Fernando.

Armando Romuald, aussi connu sous le nom de Roger. Il était âgé de 27 ans, ex-habitant de Gravier. Le convoi mortuaire sortira de chez son père, Louis-Ferdinand Romuald, aussi connu sous le nom de Dinan, à Gravier, ce mercredi 22 juillet 2026, à 11h, pour se rendre à la cathédrale de Saint-Gabriel et de là, au cimetière de la paroisse. À la famille affligée par ce deuil, la MBC présente ses plus vives sympathies.

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2: Nous passons à la lecture de vos annoncés communiqués. Nous commençons avec un communiqué du CEB. Les abonnés de Piment, Reposoir, Bétopaz, Campintade, Montagne Croupier, Montagne Plate et Plein Mao sont avisés que la fourniture d'énergie sera interrompue de 8h30 à 16h le mercredi 22 juillet 2026 en raison des travaux qui seront effectués sur le réseau électrique. La fourniture sera rétablie sans préavis à l'achèvement des travaux. Le CEB prie sa fidèle clientèle affectée par cette coupure de bien vouloir l'excuser pour tout inconvénient. Bureau chef commissaire informe public qui peut offrir poste Head Transport dans l'Assemblée régionale Rodrigue. Tout candidat qui est intéressé, capable de prendre application, le réception à l'administration centrale pour Matirin. Date limite pour soumettre application pour sa poste là, le mercredi 29 juillet 2026, avant 3h15 tantôt. Pour plus d'enseignement, public capable de l'affiche, le notice board et dans le journal. Magasin Saïm Makoudji peut informer le public qui promotion peut continuer le meuble, électroménager, tôle cannelée, ferraille construction, tiles céramique, zéro dépôt, commence payé ou première mensualité dans 3 mois. Communiqué Rodrigues Trading and Marketing Company Limited. Alors, RTMC peut informer tout le monde qui prend un désout la foire promotionnelle à Gravier dans sur la boutique. La foire là, elle est pour jeudi 30 juillet et vendredi 31 juillet 2026. Pour une promotion de l'ail, soignons, pommes de terre et clôture interproduits. Pour une aussi même produit local, équipement pour la pêche et aussi nouveaux outils de jardinage. Tout le monde invité. Pour plus de détails, vous êtes capable de téléphoner au 83 24 145. 83 24 145. Collège Montlubin et PTA rappellent tous parents qui distribuent résultats pour faire Zedi 23 juillet 2026. Depuis 8h45 jusqu'à 11h30. 5 élèves bien accompagnent ses parents pour sa distribution-là. Pas pour remettre résultat ces élèves-là pas présents ensemble avec ses parents. Redco peut faire un appel à candidature pour candidat post-warden pour Rodrigues Student House situé à Vaqua, Maurice. Ban candidat intéressé capable de prendre forme application comme bureau manager ex-Print Venus Hotel Compound, Mont Venus. Entre 8h grand matin et 3h30 tantôt, ou côte bureau Prime Partners Limited, 3e étage, Medi Muse, la rue Lachaussée, Port-Louis, Maurice. Date limite pour retourner l'application, c'est le 24 juillet 2026, avant 3h30 tantôt. Vous êtes capable de contacter bureau Redco, le 83 21 760, 83 21 760, pour plus renseignements. Bureau chef commissaire informe public qui peut offrir poste Legal Metrology Officer dans l'Assemblée régionale au Rodrigue. Tout candidat qui est intéressé, capable de prendre forme application, la réception, l'administration centrale, Port Maturin. Date limite pour soumettre application pour sa poste là, lundi 27 juillet 2026, avant 3h15 tantôt. Pour plus de renseignements, public capable de lire l'affiche, le notice board et dans le journal. Et Dr. Prima Carty vous donne consultation privée à Port-Maturin vis-à-vis Quicksilver dimanche 26, lundi 27 et mardi 28 juillet 2026. Pour prendre rendez-vous, envoyez un message WhatsApp le +230 5 498 76 68 ou +230 5 767 91 47. Voilà, c'était vos annonces et communiqués en ce mercredi 22 juillet 2026.

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6: 6h51, je vous fais un rappel de ce communiqué de la météo pour Rodrigue, émis à 4h30 en ce mercredi 22 juillet 2026. Débutons avec la situation générale des nuages associés à la ligne d'instabilité influence le temps local. Prévision pour les prochaines 24 heures, nuageux ce matin et dans l'après-midi avec des averses. Ces averses deviendront plus fréquentes durant la nuit et pourraient être modérées par moment. Des poches de brouillard sont attendues sur les hauteurs. La température maximale variera entre 25 et 27 degrés Celsius et la température minimale quant à elle variera entre 20 et 22 degrés Celsius. Le vent soufflera du nord-est de 20 km par heure avec des pointes de 50 km par heure sous les averses. En ce qui concerne l'état de la mer, elle sera agitée au-delà des récifs avec des houles du secteur sud-ouest de l'ordre de 2 mètres. La pluviométrie durant les dernières 24 heures est comme suit. 3,8 mm de pluie enregistrée à Pointe-Canon et Pleine Corail et 6,8 mm de pluie enregistrée à Patate, Théophile. Pour nos amis pêcheurs et plaisanciers, voici pour tout de suite vos horaires marées. Marée haute à 17h49 et marée basse à 11h25 et demain, 1h du matin. Le soleil nous a dit bonjour ce matin il y a 33 minutes à 6h20 pour nous dire au revoir ce soir à 17h26. Alors pour tout de suite, moi pour les autres build PCR pour Rodrigue qui finit réseau dit mercredi 20 juillet 2026, 4h20 grand matin. Alors, les temps de la mer pendant les prochaines 24 heures, les ciels pour couvrir grand matin et dans l'après-midi avec ben l'appli de temps en temps. Un soir, ben l'appli capable, vigne, gros, parfois. Des vents pour souffler depuis secteur est, nord-est plutôt, 20 km par heure avec ben pointe, 50 km par heure pendant l'appli. L'état lagon est quand des hauts brisants, la mer est praticable et dans la houle depuis secteur sud-ouest de l'ordre des mètres, en des hauts brisants. Alors, comment vous faites dire la marée est pour haute, 5h49 tantôt et marée pour bas, 11h25 et 1h du matin, demain. Voilà, c'était The Bank communiqué de la météo selon la station météorologique. De quoi?
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6: Et qui banne l'émission, je pourrais l'occasion d'écouter le Rodrigue FM, sans plus tarder, nous rejoignons Miss Calamel pour ce programme du jour.
7: Merci, je suis choisie à la MBC Rodrigue FM en ce mercredi. Nous arrivons aujourd'hui, mercredi le 22 juillet 2026. Et c'est parti pour la programmation du jour. Nous pouvons prendre le relais avec cette émission Écho des îles. Écho des îles est une émission que nous avons un partenaire dans différentes îles. Et ça fait plaisir qu'on ait un petit peu qui peut passer dans cette île au niveau culturel et événementiel. Entre 10h et 11h, qui la loi dire? Qui la loi dire? C'est un rendez-vous qui Rebecca Dunzut entre 10h et 11h avec Banestance qui pouvait une cause l'eau, la loi, les bons qui nous connent, nous dévoient, mais également nos responsabilités. Qui la loi dire? Entre 11h et midi, le hip-hop et le R&B au devant de la scène. Votre fréquence du midi avec tout plein de bonnes surprises, surtout vos dédicaces. 13h-14h, c'est The Game présenté par Karen Gangou. 14h-15h, c'est notre petit balade dans le monde musical des années 60, 70

0: et 80.
1: Attendez, mes amis, et parlons de nous.
0: Entre 15h et 16h, on fait le tour du monde en musique, en culture, en connaissance. Le tout agrémenté de la bonne musique. Entre 16h et 17h, la rediffusion de votre émission « Qui la loi dit ?». Entre 17h et 18h, votre plateau de l'après-midi et votre soirée. On est mercredi, on commence avec l'île Maurice.

0: termine nous la soirée en beauté avec un bon morceau de notre choix. Voilà, c'était bonne programmation pour aujourd'hui. Peu importe les difficultés de la vie, des autres qui aujourd'hui point seuls la journée pour tout le monde. C'était la programmation du jour.
1: Merci beaucoup, Miss Caramel. Une excellente journée à ou de même. Et c'est l'eau, ça va une jolie parole, Miss Caramel. Donc, qui zut l'émission matinale, Lévi Rodrigue, li pour terminer. Un grand merci à zut tout pour zut l'écoute. Ce fut un réel plaisir pour moi. Réveille zut, donne zut une dose de positivité pour entamer comme il se doit cette belle journée. Et bien sûr, donc, la météo, li me prévoit la pluie qui peut tomber au courant de la journée. Donc, à nous éviter, ou roule vite dans la pluie. Surtout, nous bisons faire en sorte que nous, la vie, il est resté. Nous rester toujours en sécurité, que ce soit dans ma signe, que ce soit en marchant. Et bien sûr, nous évite maintenant dans une situation que nous mettons nous-mêmes et que la vie des autres en danger. Et un grand merci à l'équipe qui était de service ce matin. Merci à Stéphanio Hippolyte pour son support à la technique, Mario Lisette à la rédaction. Nous banageons l'entretien André Babé et Mala-Thérèse Augustin. Et bien sûr, sans oublier Gérard Prosper, nous chauffeurs ce matin. Au micro, c'était Stéphane, je vous souhaite une excellente journée. Et bien sûr, que de la positivité, je vous propose qui nous termine avec Cool and the Gang. Celebration, oui, c'est un nouveau jour, c'est une nouvelle opportunité pour aller un petit peu plus vers nous rêves, vers nous l'objectif. Bye bye!

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1: Bonjour, il est pile 7h. Le journal avec Levina Sophie, bonjour.
2: Bonjour Patrice, bonjour à tous.
1: On débute avec les titres.
2: À l'Assemblée nationale, le code pénal amendé pour reconnaître le féminicide et le viol conjugal. Toujours au Parlement, 68 milliards de roupies de dette publique selon le Premier ministre.

0: Affaire Tevin Sitanen, l'enquête toujours en attente d'un judge's order. À l'étranger, en France, le Parlement interdit les réseaux sociaux aux moins de 15 ans, une première en Europe. Merci de nous rejoindre pour cette édition. Le Criminal Code Amendment Bill a été débattu hier à l'Assemblée nationale. Ce projet de loi voté en début de soirée vient apporter des modifications aux législations après le récent vote du Domestic Abuse Bill. Il prévoit notamment des peines plus sévères pour le féminicide et le viol conjugal. Un accusé ne pourra plus invoquer le fait d'être marié civilement ou religieusement comme moyen de défense. Voici un extrait de l'intervention de l'attorney général Gavin Glover lors de la présentation du Criminal Code Amendment Bill.
1: This bill is the companion to the Domestic Abuse Act, which this House has already considered and passed. Together, they form a single legislative undertaking to ensure that our criminal law names, confronts, and punishes, with the full weight it deserves, violence committed against a person by those closest to her, in the home, in the family, in a relationship. 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Mind you, killing anyone, male or female, has always been a crime. But what is being done now is spelling out a number of aggravating circumstances that the court can find exists in the evidence elicited before it.
0: Les dettes cumulées de plusieurs organismes parapublics et entreprises d'État atteignent près de 68 milliards de roupies. Répondant aux questions parlementaires hier, le Premier ministre, le Dr Navin Ramgoolam, a indiqué que 5 organismes parapublics totalisaient 18,6 milliards de roupies d'emprunt à fin juin. 20 entreprises d'État affichent, elles, une dette de 48,9 milliards de roupies. Des plans de restructuration et de mesures de réduction des dépenses sont à l'étude pour redresser la situation. Les précisions avec Adrien Valère.
2: L'endettement des organismes publics continue de peser sur les finances de l'État. À la fin du mois de juin 2026, 5 organismes parapublics avaient des emprunts en cours totalisant 18,6 milliards de roupies. Sur ce montant, 15,4 milliards étaient dus à des banques commerciales et 3,2 milliards à d'autres institutions financières. 20 autres entreprises appartenant à l'État affichaient, elles, une dette totale de 48,9 milliards de roupies. Cette somme comprend 7,2 milliards empruntés auprès de la Banque de Maurice. Selon les chiffres communiqués au Parlement, la dette des organismes parapublics est passée de 6,2 milliards de roupies en 2014 à 15,9 milliards en 2024. Cette hausse est principalement liée aux emprunts du Central Electricity Board et de la State Trading Corporation. Durant la même période, l'endettement des entreprises d'État est passé de 15,1 à 54,3 milliards de roupies. Metro Express, Mobank Holdings et Mauritius Telecom figurent parmi les principales entités concernées. Depuis 2020, 14,4 milliards de roupies d'argent public ont dû être débloqués, principalement pour aider certaines entreprises d'État à respecter leurs obligations de remboursement. Cette somme comprend notamment 11,5 milliards de roupies injectées dans le National Property Fund pour le remboursement des détenteurs de police du Super Cashback Gold Scheme et des investisseurs de Bramer Assets Management. Metro Express a également reçu 1,5 milliard de roupies depuis 2021 pour payer les intérêts liés au financement du projet, tandis que 1,4 milliard ont été accordés à Mobank Holdings durant l'exercice financier de 2025-2026. Pour l'année financière en cours, une nouvelle enveloppe de 1,9 milliard de roupies est prévue pour Mobank Holdings et Metro Express. Des mesures correctives sont désormais envisagées. Metro Express prépare un plan de transformation pour améliorer sa performance et diversifier ses revenus. Mauritius Post revoit son réseau de bureaux et a déjà augmenté le prix des timbres ainsi que les frais sur les paiements des factures. Mobank veut accélérer le recouvrement des prêts impayés, réduire ses dépenses et vendre certains actifs non essentiels. La Development Bank of Mauritius revoit de son côté ses procédures de recouvrement ainsi que ses produits de prêt et de leasing. Un comité sur l'efficacité du secteur public sera également mis en place. Chaque ministère et département devra soumettre un plan d'action pour réduire les dépenses inutiles tout en maintenant la qualité des services publics.
0: 731 crimes impliquant des armes blanches ont été recensés entre janvier 2021 et le 15 juillet 2026. Selon les chiffres communiqués par la police, ces affaires ont fait 680.

0: 97 blessés et 40 morts. Lors des PMQT, le Premier ministre, le docteur Navin Ramgoolam, a rappelé que les infractions liées aux armes offensives sont passibles de peines pouvant aller jusqu'à 10 ans de prison. Il a aussi souligné que la police mène régulièrement des opérations dans les zones à risque. Depuis le début de l'année, 65 cas de port d'armes offensives ont été enregistrés.
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0: Toujours lors des PMQT hier, le Premier ministre a indiqué que 19 millions de roupies provenant d'une subvention indienne sont affectées à des projets d'infrastructure et de développement durable à Rodrigue. Cette somme fait partie d'une aide globale de 400 millions de roupies accordée par l'Inde en 2022. À ce jour, 18,4 millions de roupies ont déjà été utilisées. Le million de roupies inscrit au budget 2026-2027 correspond à une retenue de garantie liée au projet de centre communautaire d'Auclair. Dans l'autre partie de l'actualité, le ministre de l'agro-industrie, Orvin Boulel, a fait le point hier sur les 547 bovins importés du Mozambique à bord du MV Apex et actuellement en quarantaine. Il a indiqué qu'un animal est mort en mer avant le débordement. Des analyses sanguines ont également révélé des résultats préliminaires qui doivent encore être confirmés par un laboratoire de référence en Afrique du Sud. Le ministre a souligné qu'aucune conclusion ne peut être tirée à ce stade et que la biosécurité reste la priorité. Des propos recueillis par Charline Yabonne.
2: Je crois la décision est one-off. On laisse ces animaux-là rentrer parce que c'est là une force à preuve. Et si le gouvernement va y agir, ajuster le respect du welfare des animaux et aussi minimise tous les risques en termes de ces animaux-là, ils ont la quarantaine. Les premiers constats montraient de l'inspection d'après le rapport soumis par le directeur de health et un des problèmes, c'était effectivement, pendant trop longtemps, ce manzanino-là venait à manger. Il y a aussi un problème. Maintenant, c'est vrai, enfin, l'étude prise de sang préliminaire montrait qu'aucun manzanino-là pénacé. Mais il fallait nous dire confirmation. Les analyses de sang qu'il pouvait faire en Sud-Afrique, les là, sont capables de prononcer avec certitude.
0: Pour rappel, début juillet, le MV Apex avait été contraint de rester à 300 km des côtes mauriciennes. Son débarquement avait ensuite été autorisé à titre exceptionnel pour des raisons de force majeure et de bien-être animal, sous réserve du strict respect des conditions sanitaires imposées aux importateurs. Dans le cahier judiciaire, l'enquête dans l'affaire Tevin Sitanen reste en suspens. Devant la cour de district de Kirkpip hier, l'inspecteur Sibalok du Central CID a indiqué que la police attend toujours un judge's order pour obtenir des relevés de communication téléphonique. Tevin Sitanen fait l'objet d'une accusation provisoire sous l'ICTA dans l'affaire dite Menlo Park. La demande déposée en janvier dernier auprès du bureau du DPP est toujours en attente. L'affaire a été renvoyée au 5 novembre pour un point sur l'avancement de l'enquête. Les achats en ligne gagnent en popularité, mais ils comportent aussi certains risques. La Consumer Affairs Unit rappelle aux consommateurs les précautions à prendre avant tout achat sur Internet et fait le point sur les plaintes enregistrées. Plus de détails avec le docteur Sachin Kutupermal, Senior Consumer Affairs Officer, au micro de Niyama Narayana Reddy.
3: Quand on finit faire un achat, demain c'est un problème, les autorités capables retracent le commerçant. At least, le commerçant a une business address, un lieu de vente commerciale, comme quoi, si demain on va vérifier quelque chose, ou ça va vérifier une information, ou même faire une complète à la Consumer Affairs Unit, nous capables à contre-vérifier les informations vers le commerçant. Donc, et pas de dévoile ou pas de marchand entière, quand on peut faire le paiement. Et aussi à ceux qui, quand on peut faire au paiement, qui, toutes les informations ont été données en sécurisation des consommateurs. Quand contactez-nous, le numéro de l'Anne sera 85, mais aussi à

0: Numan email, nous contribuons à gourmet.io, mais c'est moi, il est très important qu'une fois qu'il nous attache pas d'informations pour mon vidéo, une preuve d'achat est très important. Avant de quel contrat d'action, fait un bon qui est un coup, fait une bonne comparaison qui est un coup, est-ce qu'il vraiment peut gagner une offre quand on peut avoir votre action online?
1: À l'étranger, en France, le Parlement français a définitivement adopté hier une proposition de loi interdisant l'accès aux réseaux sociaux aux moins de 15 ans, une première en Europe qui doit entrer en vigueur dès septembre afin de protéger la santé des enfants et des adolescents. Voilà qui conclut ce journal. Je vous retrouve à 8h pour un nouveau point d'information. À suivre le journal des sports avec Marine Résidu.
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4: Bonjour à tous. En savate, boxe française en canne de combat. Après les exploits de récents championnats du monde à Prague, la délégation mauricienne de canne de combat en fauteuil est rentrée à Maurice ce matin. Trois Mauriciens étaient engagés dans la compétition. Mathieu Vissanjou, Chahista Joshi et Pascal de Robillard. Une participation réussie pour la team Maurice, tous médaillés. La satisfaction est de mise pour le coach national, Kesley Vissanjou.
5: Oui, le même combattant, ça finit bien passé. Mathieu Vissanjou qui conserve le titre champion du monde en fauteuil pour la deuxième fois. Et il est aussi médaillé de bronze en individuel et par équipe. Et il y a aussi Pascal Desrobillard qui est vice-champion du monde en fauteuil et aussi médaillé de bronze par équipe. Et aussi Chahista Joshi, pour la première fois qu'il participe, il remporte une médaille par équipe.
4: Après la canne de combat, pas de temps mort pour nos athlètes. La prochaine échéance se profile déjà à l'horizon. Les championnats du monde de savate se dérouleront en France à Boulogne-sur-Mer du 9 au 12 septembre.
5: Au fait, la boxe française, il y a deux types de confrontations. Il y en a la canne de combat et il y en a aussi la boxe française. Et là, notre équipe nous est préparée pour le championnat du monde passé en septembre.
4: En hippisme, le jockey Roberto Pérez n'est plus attaché à l'écurie Samraj Mahadia. Information confirmée sur la page Facebook de cet établissement. Par ailleurs, le cavalier de l'écurie Vincent Alette, Ryan Curatolo, souffrant, pourrait manquer la prochaine journée. Cette information également à suivre, elle concerne la dernière manche du championnat des 4 ans de samedi. Que deux établissements ont entré des chevaux, reste à voir s'il y aura une exemption de l'autorité hippique sur cette sixième course soit maintenue. Football hors de nos frontières, longtemps annoncé proche de l'AS Roma. L'ailier de West Ham, Crescenzo Somerville, va finalement prendre la direction de Al Hilal. En effet, selon les informations du journaliste de The Athletic, David Austin, la formation saoudienne a trouvé un accord avec le club anglais pour un transfert de l'international néerlandais de 24 ans contre 80 millions d'euros, bonus compris. Alejandro Garnacho pourrait rebondir à Aston Villa. Poussé vers la sortie par Chelsea, l'ailier argentin de 22 ans pourrait rejoindre le club de Birmingham sous la forme d'un prêt avec une option d'achat qui pourrait devenir obligatoire sous certaines conditions. Toujours en Angleterre, la recherche d'un défenseur central après la blessure de longue durée de William Saliba. Arsenal s'intéresse à Konsa. Selon The Athletic, le défenseur d'Aston Villa figure parmi les pistes étudiées par Arsenal, mais les deux clubs seraient encore très éloignés sur la valorisation du joueur. En cyclisme, pour conclure, Remco Evenepoel s'est une nouvelle fois illustré sur le Tour de France. Après avoir remporté l'étape de dimanche au plateau de Soulaison, le Belge a récidivé hier en s'imposant dans le contre-la-montre de la 16e étape, un contre-la-montre de 26,1 km. Au général, Tadej Pogačar Deuxième hier et largement devant, le Slovène de 27 ans, quadruple tenant du titre, possède plus de 4 minutes d'avance sur Evenepoel. Le tour se poursuit ce mercredi avec la 17e étape, longue de 174,7 km entre Chambéry et Voiron dans les Naples. Et voilà la fin de ce journal. 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

0: Ça c'est Selena Gomez, chers amis, c'est son année aujourd'hui, elle fête ses 34 ans.
1: Oui.
0: Qu'elle aime with kindness à venir les nouvelles du temps.
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1: On va voir le prévisionniste en ligne, Monsieur Ritesh Raghunandan, bonjour.
4: Oui, allô, bonjour.
1: Mmh. Alors, il va faire beau aujourd'hui, il va faire froid, dites-nous.
4: Oui, donc, comme prévu, Jean-Paul Maurice, nous attendons qu'il est en point essentiellement beau à travers l'île. Mais toutefois, dans l'après-midi, nous avons un développement temporaire devant une partie nord-est et plateau central de l'île avec possibilité d'éventuelle appui localisée. Par contre, côté température, maintenant, la maximale peut toujours supérieure à la moyenne pour environ 2 degrés et nous attendons 23-25 degrés. Cas maximal de vendredi en plateau central et vendredi en littoral, il pointe 27 à 29 degrés. Côté minimal, il peut varier entre 15 à 17 degrés de vendredi en hauteur. Par contre, vendredi en littoral, il pointe 19 à 21 degrés. Maintenant, nous touchons une courant d'air léger qui circule dans nos régions et les personnes qui, grand matin, vivent pour toujours léger et variable. Mais par contre, au cours de la journée, il commence à souffler des secteurs sud de 15 nœuds par heure. Et pour terminer, côté l'état à la mer, donc la mer

0: praticable dans la région de Maurice, mais toutefois nous pouvons avoir de la haut le secteur sud de l'eau de 2 mètres. Et nous bouge côté l'île Rodrigue maintenant. Donc côté Rodrigue, nous avons un nuage associé à l'IA habité qui peut toujours influencer le temps. Et les temps pourraient se nuager même aujourd'hui avec un appui. Et durant la nuit, une impossibilité qui va en appui à car plus fréquent et modéré. Et que si une impossibilité guérir une poche de brouillure en chemin de région en hauteur. Côté température, la maximum pour environ 25 à 27 degrés et minimum pour environ 20 à 22 degrés. Du vent peut souffler de psychiatrie à nos de 20 km par heure. Nous atteignons les 20 points dans les braquettes des 50 km par heure sur les averses. Et pour terminer, côté il est à la mer, donc la mer il reste praticable dans la région du Rodrigo C. Mais par contre, nous pouvons avoir de la houle qui est toujours présent, des psychiatres sud-ouest de l'eau de 2 mètres. Et côté Agaliga, pour terminer, donc Agaliga, c'est du béton depuis Atal en général. Côté divan, c'est un vent moyenne de l'est de 20 km par heure et la mer est praticable dans la région d'Agaliga aussi. Et voilà, c'est qu'il y a comme temps. Avec ça, monsieur, c'est une bonne journée.
1: Merci beaucoup. Bonne journée à vous également.
2: Oui, à venir, chers amis, à la rubrique économique avec Kamlesh Bakori. Aujourd'hui, il nous parle de déficit grandissant et puis à venir aussi parole et musique avec Reza Dunimamot.
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5: Bonjour. La fragile trêve au Moyen-Orient fait partie du passé. Les États-Unis bombardent l'Iran. L'Iran envoie drones et missiles sur le Koweït. Dimanche, des sirènes ont retenti dans le royaume du Bahreïn. Une nouvelle flambée de prix s'annonce. On ne sait pas si la nouvelle vague d'augmentation sera plus conséquente. En attendant, voyons l'impact du conflit sur les importations pour le mois de mai. La facture des produits pétroliers a doublé, passant de 5,4 milliards de roupies en mai 2025 à 11,3 milliards de roupies un an plus tard. Comparé à avril, la dite facture est en baisse de 25%, une indication que Maurice a reçue en nombre moindre de cargaisons. Dans le concret, l'impact est toujours conséquent. Vendredi 10 juillet, dans un communiqué émis après le Conseil des ministres, il est dit que les fonds de stabilisation pour l'essence et le diesel affichent un déficit cumulé de 3,3 milliards de roupies. Cependant, en dépit de la triste réalité des prix et des déficits, la State Trading Corporation a assuré au niveau de l'importation. Un effort qui mérite d'être souligné.
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0: et ça s'appelle Unforgettable. C'est juste magnifique. Et écoutez l'histoire de la chanson.
1: L'inoubliable. Ce matin, je vous parle d'un grand classique du jazz vocal. Et pour cela, je vous emmène avec moi en 1951. Cette année-là, Nat King Cole sort la chanson Unforgettable. Le morceau a été écrit par le songwriter américain Irving Gordon et les arrangements ont été réalisés par le compositeur Nelson Riddle. Au départ connu sous le titre Uncomparable, c'est la maison de disques de Nat King Cole qui aurait demandé à ce qu'il soit modifié. Unforgettable reste jusqu'à ce jour l'un des morceaux les plus connus du chanteur. Nat King Cole nous propose ici ce qu'il sait faire de mieux, du jazz vocal tout en douceur, avec sa voix chaude comparable à du velours. De par sa formation de pianiste, le chanteur est extrêmement précis au niveau des placements et du rythme. Son phrasé est d'une articulation impeccable. Ce qui ressort également, c'est son talent de storyteller. Nat King Cole n'a jamais besoin de forcer. L'auditeur se laisse emporter par l'histoire qu'il raconte. Il s'agit évidemment d'une histoire d'amour. Le chanteur évoque un être aimé inoubliable qui lui fait l'effet d'une mélodie entêtante. Il fait aussi mention d'un amour mutuel à travers cette phrase. That's why, darling, it's incredible that someone so unforgettable thinks that I'm unforgettable too. Musicalement, on a aussi affaire à quelque chose de très doux avec des cordes rêveuses, une batterie discrète, quelques notes de piano et de la contrebasse. Toute l'instrumentation sert ici à mettre en avant la voix de Nat King Cole dans une ambiance à la fois légère et détendue. Plus tard, la fille du chanteur, Natalie Cole, reprendra la chanson sur son album Unforgettable with Love en 1991. Cette version a été retravaillée en incorporant la voix de Nat King Cole, le rendu étant au final une sorte de duo virtuel touchant entre père et fille. Mais ce matin, je vous propose d'écouter la version originale de cette chanson et vous pourrez ainsi la partager à votre personne inoubliable, à vous.

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0: passe à l'horoscope du jour et on débute avec les béliers, Sophie.
1: Alors, une proposition inattendue pourrait vous séduire. Prenez le temps de réfléchir.
0: Les taureaux.
1: Vos talents de communication sont appréciés. Une belle avancée est possible.
0: Les gémeaux.
1: Alors, votre intuition vous guide vers les bons choix. Écoutez vos émotions.
0: Les cancers.
1: Un proche aura besoin de votre soutien. Votre bienveillance sera précieuse.
0: Les lions.
1: Prenez du temps pour vous recentrer. Votre équilibre passe avant tout.
0: Les vierges.
1: Une bonne nouvelle redonne confiance. L'avenir s'éclaircit.
0: Les balances.
1: Une ambiance chaleureuse vous fait du bien. Profitez de vos proches.
0: Les scorpions.
1: Votre charisme attire les regards.

0: regard, oser prendre les devants.
1: Oui, quoi dire sur les Sagittaires?
0: Alors, une occasion de briller se présente, montrez ce dont vous êtes capable.
1: Les Capricornes.
0: Alors, faites preuve de diplomatie dans vos échanges, vous éviterez un malentendu.
1: Les Verseaux.
0: Vos efforts sont enfin reconnus, savourez cette réussite.
1: Et les Poissons.
0: Vos projets personnels prendront forme bientôt, ne perdez pas espoir.
1: Merci Sophie, aujourd'hui c'est l'anniversaire de grand monsieur de la musique, Rick Davies, le fondateur, le chanteur, le claviériste de Supertramp. Fête aujourd'hui ses 82 ans, chers amis. Écoutez ce morceau extraordinaire qui a pour titre « Goodbye Stranger ». ».

0: Supertramp, chers amis, goodbye, stranger à venir. Question du jour, oui. Sophie.
1: Chabnez Ozier Wahid Ali. Mm-hmm. Alors, c'est quelque chose qui arrive souvent ouais. chez l'humain. Pourquoi attend le hockey?
0: Ouais. Ouais, ben, écoutons la réponse de Chabnez Ozier Wahid Ali, chers amis.
2: Pourquoi a-t-on le hockey? Le hockey, ce petit hic qui arrive souvent au pire moment. Mais pourquoi notre corps se met-il soudainement à faire ça? Tout commence avec le diaphragme, le muscle qui nous aide à respirer. Lorsqu'il se contracte brusquement et de manière involontaire, l'air entre rapidement dans les poumons et la glotte se referme aussitôt. C'est ce qui produit ce fameux hic. Manger trop vite, rire, boire des boissons gazeuses ou même avaler de l'air peuvent parfois déclencher le hoquet. Il peut durer quelques secondes ou parfois beaucoup plus longtemps. Et le plus étonnant, c'est qu'on ne sait toujours pas exactement pourquoi notre corps déclenche ce réflexe. Heureusement, dans la grande majorité des cas, le hoquet finit par disparaître aussi mystérieusement qu'il est arrivé.

0: Ça, c'est une nouveauté, chers amis, c'est signé Griff, le titre In the Name of Healing. Sophie, aujourd'hui, c'est l'anniversaire de Daniel Jones.
1: Oui.
0: Il fête ses 53 ans. Mm-hmm. Il est le...
1: Alors, il est le musicien, compositeur et producteur australien, et aussi membre...

0: membres du groupe Savage Garden. Et à l'époque, je sais pas si, enfin, c'était mon époque, on écrivait dans les cahiers les paroles, on collectionnait les posters et tout. Oui. Savage Garden, et en plus un de ces titres qui ont bien marché aussi, qui a bien marché.
1: Super bien marché. Il y a quand même d'autres.
0: Oui.
1: I Knew I Love You par exemple. Mm-hmm. Mais allons dire que le morceau référence de Savage Garden, c'est Truly, Madly, Deeply.

Madly, Madly, Deeply, c'est un classique, chers amis, avec l'anniversaire aujourd'hui de Daniel Jones, qui fait partie

de ce duo de ce duo australien, Savage Garden. On arrive à la fin de cette deuxième partie de l'émission, chers amis. On a un live pour vous, ok, signé Dire Straits. Ça s'appelle Tunnel of Love. 8 minutes de bonheur et on se retrouve juste après le journal de 8 heures.

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1: Belle matinée, bonne route, il est 8h. Journal avec Levina Sophie. Bonjour Levina.
2: Bonjour Sophie, bonjour à tous.
1: Et les titres.
2: À l'Assemblée nationale, le code pénal amendé pour reconnaître le féminicide et le viol conjugal. Toujours au Parlement, 68 milliards de roupies de dette publique selon le Premier ministre. Affaire Devin Sitanen, l'enquête toujours en attente d'un judge's order. À l'étranger en France, le Parlement interdit les réseaux sociaux au moins de 15 ans, une première en Europe. Merci de nous rejoindre pour cette édition. Le Criminal Code Amendment Bill a été débattu hier à l'Assemblée nationale. Ce projet de loi voté en début de soirée vient apporter des modifications aux législations après le récent vote du Domestic Abuse Bill. Il prévoit notamment des peines plus sévères pour le féminicide et le viol conjugal. Un accusé ne pourra plus invoquer le fait d'être marié civilement ou religieusement comme moyen de défense. Voici un extrait de l'intervention de l'attorney général Gavin Glover lors de la présentation du Criminal Code Amendment Bill.
3: This bill is the companion to the Domestic Abuse Act, which this House has already

0: considered and passed. Together, they form a single legislative undertaking to ensure that our criminal law names, confronts, and punishes, with the full weight it deserves, violence committed against a person by those closest to her, in the home, in the family, in a relationship. 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If a man kills his wife, partner, mother of his children, a woman living under the same roof, the sentence goes up and goes up heavily. Mind you, killing anyone, male or female, has always been a crime. But what is being done now is spelling out a number of aggravating circumstances that the court can find exists in the evidence elicited before it.
1: Les dettes cumulées de plusieurs organismes parapublics et entreprises d'État atteignent près de 68 milliards de roupies. Répondant aux questions parlementaires hier, le Premier ministre, le Dr Navin Ramgoolam, a indiqué que 5 organismes parapublics totalisaient 18,6 milliards de roupies d'emprunt à fin juin. 20 entreprises d'État affichent, elles, une dette de 48,9 milliards de roupies. Des plans de restructuration et de mesures de réduction des dépenses sont à l'étude pour redresser la situation. Les précisions avec Adrien Valère.
2: L'endettement des organismes publics continue de peser sur les finances de l'État. À la fin du mois de juin 2026, 5 organismes parapublics avaient des emprunts en cours totalisant 18,6 milliards de roupies. Sur ce montant, 15,4 milliards étaient dus à des banques commerciales et 3,2 milliards à d'autres institutions financières. 20 autres entreprises appartenant à l'État affichaient, elles, une dette totale de 48,9 milliards de roupies. Cette somme comprend 7,2 milliards empruntés auprès de la Banque de Maurice. Selon les chiffres communiqués au Parlement, la dette des organismes parapublics est passée de 6,2 milliards de roupies en 2014 à 15,9 milliards en 2024. Cette hausse est principalement liée aux emprunts du Central Electricity Board et de la State Trading Corporation. Durant la même période, l'endettement des entreprises d'État est passé de 15,1 à 54,3 milliards de roupies. Metro Express, Mobank Holdings et Mauritius Telecom figurent parmi les principales entités concernées. Depuis 2020, 14,4 milliards de roupies d'argent public ont dû être débloqués, principalement pour aider certaines entreprises d'État à respecter leurs obligations de remboursement. Cette somme comprend notamment 11,5 milliards de roupies injectées dans le National Property Fund pour le remboursement des détenteurs de police du Super Cashback Gold Scheme et des investisseurs de Bramer Assets Management. Metro Express a également reçu 1,5 milliard de roupies depuis 2021 pour payer les intérêts liés au financement du projet, tandis que 1,4 milliard ont été accordés à Mobank Holdings durant l'exercice financier 2025-2026. Pour l'année financière en cours, une nouvelle enveloppe de 1,9 milliard de roupies est prévue pour Mobank Holdings et Metro Express. Des mesures correctives sont désormais envisagées. Metro Express prépare un plan de transformation pour améliorer sa performance et diversifier ses revenus. Mauritius Post revoit son réseau de bureaux et a déjà augmenté le prix des timbres ainsi que les frais sur les paiements des factures. Mobank veut accélérer le recouvrement des prêts impayés, réduire ses dépenses et vendre certains actifs non essentiels. La Development Bank of Mauritius revoit de son côté ses procédures de recouvrement ainsi que ses produits de prêt et de leasing. Un comité sur l'efficacité du secteur public sera également mis en place. Chaque ministère et département devra soumettre un plan d'action pour réduire les dépenses inutiles tout en maintenant la qualité des services publics.
1: 731 crimes impliquant des armes blanches ont été recensés entre janvier 2021 et le 15 juillet 2026, selon les chiffres communiqués par la police. Ces affaires ont fait 697 blessés et 40 morts. Lors des PMQT, le Premier ministre, le Dr Navin Ramgoolam, a rappelé que les infractions liées aux armes offensives sont passibles de peines pouvant aller jusqu'à 10 ans de prison. Il a aussi souligné que la police mène régulièrement des opérations dans les zones à risque. Depuis le début de l'année, 65 cas de port d'armes offensives ont été enregistrés.
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1: Toujours lors des PMQT, hier, le Premier ministre a indiqué que 19 millions de roupies provenant d'une subvention indienne sont affectées à des projets d'infrastructure et de développement durable à Rodrigue. Cette somme fait partie d'une aide globale de 400 millions de roupies accordée par l'Inde en 2022. À ce jour, 18,4 millions de roupies ont déjà été utilisées. Le million de roupies inscrit au budget 2026-2027 correspond à une retenue de garantie liée au projet de centre communautaire d'Auclair. Dans l'autre partie de l'actualité, le ministre de l'Agro-Industrie, Orvin Boulel, a fait le point hier sur les 547 bovins importés du Mozambique à bord du MV Apex et actuellement en quarantaine. Il a indiqué qu'un animal est mort en mer avant le débarquement. Des analyses sanguines ont également révélé des résultats préliminaires qui doivent encore être confirmés par un laboratoire de référence en Afrique du Sud. Le ministre a souligné qu'aucune conclusion ne peut être tirée à ce stade et que la biosécurité reste la priorité. Des propos recueillis par Shailin Yabon.
2: Je crois que la décision est one-off. Je laisse ces mêmes animaux-là rentrer parce que c'est là une force à preuve. Et si le gouvernement va agir, ajuster le respect du welfare des animaux et aussi minimise tous les risques en termes de ces mêmes animaux-là vis-à-vis de la quarantaine. Les premiers constats montraient de l'inspection d'après le rapport soumis par directeur de health et un de mes problèmes. C'était effectivement pendant trop longtemps ces mêmes animaux-là venaient à manger. Il y a aussi un problème. Maintenant, c'est vrai, enfin, l'étude prise de sang préliminaire montrait qu'aucun ces mêmes animaux-là pénacine. Mais il fallait nous faire confirmation. Les analyses de sang qu'ils pouvaient faire en Sud-Afrique, les là, sont capables de prononcer avec certitude.
1: Pour rappel, début juillet, le MV Apex avait été contraint de rester à 300 km des côtes mauriciennes. Son débarquement avait ensuite été autorisé à titre exceptionnel pour des raisons de force majeure et de bien-être animal sous réserve du strict respect des conditions sanitaires imposées aux importateurs. Dans le cahier judiciaire, l'enquête dans l'affaire Tevin Sitanen reste en suspens. Devant la cour de district de Kirpipia, l'inspecteur Sibalek du Central CID a indiqué que la police attend toujours un judge's order pour obtenir des relevés de communication téléphonique. Tevin Sitanen fait l'objet d'une accusation provisoire sous l'ICTA dans l'affaire dite Menlo Park. La demande déposée en janvier dernier auprès du bureau du DPP est toujours en attente. L'affaire a été renvoyée au 5 novembre pour un point sur l'avancement de l'enquête. Les achats en ligne gagnent en popularité, mais ils comportent aussi certains risques. La Consumer Affairs Unit rappelle aux consommateurs les précautions à prendre avant tout achat sur Internet et fait le point sur les plaintes enregistrées. Plus de détails avec le Dr Sachin Kutupermal, Senior Consumer Affairs Officer au micro de Nyama Narayana Reddy.
3: Quand on finit faire un achat, demain c'est un problème, les autorités capables retracent le commerçant. At least, le commerçant a une business address, un lieu de vente commerciale, comme quoi, si demain on a pas vérifié quelque chose, ou ça va vérifier une information, ou même faire une complète à la Consumer Affairs Unit, nous capables à contre-vérifier les informations vers le commerçant. Donc, et pas de voile ou pas de marchand bancaire, quand on peut faire le paiement. Et aussi assurer qu'on peut faire au paiement, que toutes les informations ont été données en sécurisage des consommateurs. Tu peux contacter nous sur notre hotline 85, mais aussi avec nous un email, le consumerpu@gourmet.com. Mais c'est moi, il est très important pour une fois qu'il n'attache pas d'informations comme mon vidéo. Une preuve d'achat est très important. Avant ce code de quelle contradiction, fais un grand mot, quitte un coup, fais une bonne comparaison, quitte un coup. Est-ce qu'il vraiment peut gagner les offres quand on peut faire votre action online?
1: À l'étranger, en France, le Parlement français a définitivement adopté hier une proposition de loi interdisant l'accès aux réseaux sociaux aux moins de 15 ans. Une première en Europe qui doit entrer en vigueur dès septembre afin de protéger la santé des enfants et des adolescents. Voilà qui conclut ce journal. Merci à Nitushai Aperna à la réalisation. Retrouvez Patrice et Sophie pour la suite de la matinale.

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1: Nina Simone, juste avant, To Love Somebody. Pas d'interview de la matinale aujourd'hui, chers amis. Par contre, on va faire écouter quelque chose qui a duré quand même un petit moment. Le temps de l'interview, parce que l'interview a l'habitude de durer environ de 15 à 17 minutes. 17 minutes de bonheur, chers amis, avec un Pink Floyd. Écoutez.

On peut l'appeler l'interview de la matinale de Pink Floyd. Chers amis, ce son date de 1975. Ça fait 51 ans de cela que ce son est sorti, extrait de l'album Wish You Were Here, écrit par David Gilmour, par Roger Waters et Richard Wright. Et au fait, cette chanson est l'hommage des membres de Pink Floyd pour Syd Garrett, le membre fondateur de Pink Floyd, qui est décédé en 1968.

0: Shine on You, Crazy Diamond. C'est pour ça que Pink Floyd est sûrement le meilleur groupe, le plus grand groupe de tous les temps. Regard sur l'histoire, chers amis. Aujourd'hui, Reza Dulli Mahmoud nous raconte l'histoire de Félix Henri Émilien Gibleau Ducret.
1: Chers auditeurs, bonjour. Je vous parle aujourd'hui d'un avoué et d'un homme politique du 19e siècle. C'est une personnalité connue pour ses idées libérales et progressistes. Je vous parle ce matin de Félix Henri Émilien Gibleau Ducret. Il naît le 5 août 1809 à Savannes. Sa famille s'établit à l'Île-de-France avant l'arrivée de Mahé Labourdonnais en 1735. Artisan de sa propre réussite, il débute sa carrière comme professeur à la campagne. Il est ensuite clerc d'avoué. En 1848, il reçoit une commission d'avoué à la Cour suprême. Félix-Henri Ducret est conseiller municipal en 1860. En trois années consécutives, notamment de 1870 à 1872, il est maire de Port-Louis. En tant que maire, il a l'honneur de recevoir le prince Alfred, le duc d'Édimbourg, à l'hôtel de ville de Port-Louis, où se tient, par la même occasion, un grand banquet. En 1870, il préside au projet de Bazalgette, un ingénieur britannique qui conçoit un système de drainage pour Port-Louis. Ce plan est rejeté. Son mairat voit la construction d'un abattoir municipal. Une distribution de vivres aux pauvres de la capitale est instituée. Il est nommé membre du conseil du gouvernement à plusieurs reprises. Ducret fait également partie du conseil d'éducation, de la commission des pauvres et de la société d'émulation intellectuelle. À la fin de sa vie, il est fonctionnaire en étant commissaire des pauvres. Henri Ducret décède le 28 octobre 1884 à Port-Louis à l'âge de 75 ans. Il est inhumé au cimetière de l'Ouest. Gustave de Coriolis, un ingénieur et homme politique, résume sa vie en ces termes. Il a vécu en libre penseur, il est mort en libre penseur, il a été inhumé en libre penseur, sans aucune cérémonie d'aucun culte. Volsy Ducret succède au cabinet d'avoué de son père.

0: Jolie, c'est le titre. Qu'est-ce qu'il y a à la télé ce soir sur l'MBC? C'est tout de suite avec Sophie. Yes, yes.
1: Sur la MBC 1 à 20h15, zéro stress avec Miss Len. Sur la MBC 1, toujours à 20h20, un film en français, Papillon.
0: Oui, alors Henri, avec Steve McQueen.
1: Oui, McQueen, Dustin Hoffman.
0: C'est un classique à voir absolument. Hein.
1: Alors, Henri Papillon, charrière, malfrat, de petite envergure, est jugé à tort pour un meurtre qu'il n'a pas commis. Celui-ci est condamné à vie dans une prison d'une colonie française. Donc, voilà, c'est à suivre. Hein. C'est très intéressant, ce film.
0: Ah, ouais, croyez-moi, c'est un classique.
1: C'est un classique. MBC 1 à 20h20. Sur la MBC 1 à 22h20, Telenovela, en français, Rosalinda, saison 1, épisode 19. Sur la MBC 5, attention, à 21h40, pour ceux qui n'ont pas encore vu le film, Kill Bill, volume 1.
0: Quoi?
1: Oui, c'est en anglais, par contre.
0: Ouais, mais c'est pas grave. Uma Thurman, David Carradine et les autres.
1: Exact.
0: Si vous n'avez jamais vu Kill Bill, il faut voir. Il faut absolument voir.
1: Oui, il y a aussi le 2, non?
0: C'est signé Quentin Tarantino.
1: Exact.
0: Ouais.
1: Et puis, sur la MBC 1 à 20h15, Race Again.
0: Ben, ça, c'est les courses de samedi dernier.
1: Effectivement.
0: Donc, aujourd'hui, je crois que je vais être devant la télé.
1: Ok, et sur la MBC 15 à 15h10, Tour de France, étape 17.
0: Le Tour de France?
1: Oui.
0: Ok, depuis tôt, je suis devant la télé aujourd'hui. Et puis à la radio, c'est fini pour la télé?
1: Oui, c'est fini pour la
0: télé.
1: Allez,
0: à la radio aujourd'hui, entre 10h et 10h30, dans Point Virgule Thématique, Lizzie Ganapati reçoit Madame Soubron, Family Welfare and Protection Officer, et Madame Soubrayen, psychologue au programme Le projet de famille d'accueil à Maurice. L'importance pour les parents d'accueil d'être transparent sur l'histoire de l'enfant et de maintenir le contact avec sa famille biologique. Voilà pour la programmation. La musique revient avec Tovilo et Stromae. Ça s'appelle Des fleurs. Écoutez.

0: Ça, c'est la reine Rihanna, chers amis, avec Man Down. Notre cadeau d'anniversaire, c'est maintenant. Doit avoir
1: Félicia.
2: Félicia la vide.
1: Oui.
3: Bonjour.
1: Rosile.
0: Félicia, bonjour.
3: Bonjour.
0: Ça va bien, Félicia?
3: Oui, et vous?
0: Ça va, Félicia. Vous faites quoi dans la vie, Félicia?
3: Je vais à l'école.
0: Ben, aujourd'hui, il n'y a pas d'école?
3: Ben oui.
0: Mais vous êtes à l'école, là?
3: Non, je suis à la maison.
0: Ben, vous êtes en vacances?
3: Oui.
0: Ah, d'accord.
1: D'accord.
0: En quelle classe?
1: En quel grade?
0: Ouais, quel grade?
3: Grade 10.
0: Grade 10.
1: Forme 2?
0: Non.
1: Forme 4. Mathématiques pas trop bon.
0: Ouais. Mais par contre, Félicia, votre mathématique est tabou?
3: Pas trop.
0: Quelle matière que vous aimez plus?
3: Français.
0: Après d'autres. Qu'est-ce que vous faites comme matière encore? Français, anglais, mathématiques après?
3: Créole, sociologie.
0: Quelle école vous avez? Quelle école?
3: BPS.
1: Beaubassin.
0: Ça reprend quand pour le...
1: Ça veut dire ça reprend le 17, non?
3: Oui, le 17.
1: Ah, je connais par cœur.
0: 17 août.
1: Bien cette date-là, oui.
0: 17 août.
1: Oui.
0: Ok. Oui.
1: Ben, profitez bien. C'est quoi le programme? Les leçons? Comment ça se passe?
3: Non, je ne prends pas leçons.
1: Pas de leçons?
0: Ah, mais ça...
1: Grâce Martine et Mamelin.
0: Bravo. Bravo. Bravo de ne pas prendre des leçons parce qu'il y a l'école.
3: Oui.
0: Tu vas me prendre des leçons, par contre, pour un bout de là.
1: Ouais. Ben, écoutez, c'est peut-être pour faire un petit récap.
0: Un petit récap. Mais si vous avez un problème, vous êtes au professeur dans l'école même, lié du nom. Ce travail, c'est le PLI. Sinon, vous avez le PLI en plus. Et vous êtes un sérieux de... Si ça...
1: Ouais, donc il faut le capter, il faut suivre la classe dans la classe même.
0: Allez,
1: donc...
0: Demain, vous avez un problème. Ben, vous allez voir votre prof. Ben, il vous explique ça, pas. Ben, il a fini l'EM. N'est-ce pas, Félicia?
3: Oui.
0: Félicia, c'est quoi le programme pour vous aujourd'hui, là?
3: Je vais sortir un peu.
1: D'accord.
3: Pour manger, tout ça.
0: Ouais.
1: Avec qui, hein?
3: Avec ma maman.
1: Ah, ok. D'accord. On demande toujours. Félicia, happy birthday.
0: Happy birthday, Félicia. Bon anniversaire.
1: Oui.
0: Quel âge? 16 ans aujourd'hui.
3: Waouh.
0: Bonne Sophie, à 16 ans, avec les quatre potes.
1: Ouais. Après, nous avons, si je l'aime de le battre.
0: Non, c'est un bonheur, ça.
1: Ah, pardon. En tout cas, c'est Madame Félicia qui repart avec son gâteau d'anniversaire.
0: Un plaisir, moi.
1: Offert par Carrefour.
3: Merci beaucoup.
1: Ok, un gâteau et aussi une bouteille de Pure Heaven. Ça, c'est pour prendre la santé. Ok?
0: Bravo.
3: Merci beaucoup.
1: Plaisir. À la prochaine.
0: Il y a d'autres. Bye bye. Bonne journée. Il y a d'autres messages d'anniversaire, Sophie.
1: Oui. Alors, on va souhaiter un bon anniversaire à Gilberte. Et puis, bon anniversaire à Aaron.

0: et puis c'est tout.
1: Ça fait un an, jour pour jour, que le prince des ténèbres nous a quittés, chers amis. Ozzy Osbourne est décédé le 22 juillet 2025. Hommage à Ozzy Osbourne. Ben Black Sabbath tout de suite avec Paranoid.

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1: Yes, on arrive à la fin de cette émission, chers amis, oui. L'équipe du matin, Sophie.
2: Merci à Rajendra, notre réalisateur télé, Arvin Obilok qui était là ce matin, à Parna, la technique, le sport avec Marine Résidu. Alors aujourd'hui, le journal avec Lovina, Sophie. Et puis on a eu Parole et Musique avec Reza Dulima Mod, les rubriques Mailing Balou, Kamlesh Bakori et Chabniz Ouzihar Ouaidali. Demain, on est jeudi. La semaine a passé très très vite. Je ne sais pas si...
1: À cause Coupe du Monde, ça. Oui. Parce que lundi, là, pas de compter lundi, là, comment dire.
2: Ouais, donc Dimoun travaille juste 4 jours au lieu de 5 jours, c'est ça?
1: La moitié Dimoun.
2: Mais ceux qui ont travaillé depuis samedi dernier et qui sont en train de travailler encore, ça passe vite.
1: C'est un autre truc.
2: En tout cas, prenez votre mal en patience si vous êtes dans les bouchons. Passez une excellente journée. Demain, on est jeudi, on se rapproche du week-end, ok?
1: Exactement. À venir, News in English avec Harris Stewart.
2: Oui.
1: Merci Sophie.
2: Merci Patrice, merci à tous.
1: On se retrouve demain.
2: Ciao.
1: Et on vous laisse avec John Legend et Made to Love. Bisous, à demain. Tchou, tchou.

0: 9h sur les ondes de Rodrigue FM, amis auditeurs, amis auditrices, bonjour. Nous rejoignons tout de suite Mario Luzette pour le Point Info en créole. Bonjour Mario.
1: Merci Caron, bonjour à vous également. Madame, si, bonjour, merci au président de nous pour sa flash en créole. Bonne consultation en vue pour élaborer une feuille de route pour Vision 2050. Il n'a pas fin hier. Bonne proposition qu'il émet pour présenter à l'autorité locale, aujourd'hui. Document final pour publier d'ici début septembre. Bonne discussion, il est en lieu dans bonne condition. Et que l'idée des sujets les plus réalistes et qu'appli viable pour intégrer donc à la feuille de route. C'est ce qui donc Danraj Konaï a indiqué, le secrétaire permanent au ministère services financiers et qu'à planification économique, donc l'étudiait ça hier à l'issue des jours consultations. On croise Ban Rodriguez pour poursuivre Ban l'étude et qu'investir dans Ban la compétence de demain et que l'adjointe au chef commissaire Johnson Rustine remet une bourse paramédicale à Gaël Noriel Catherine. L'occasion également pour encourager Ban Zen pour profiter Ban à différents plans d'aide à Ban l'étude proposée par l'autorité régionale Rodriguez. Ban technique qui tire durable gestion des lots dans l'agriculture, l'accès au marché pour ban agricultrice, l'innovation et l'apport à ban technologie numérique. Autant ban points qui nous soulevaient hier lors de la première journée d'une conférence qui n'est non dans le cadre de semaine régionale ban agricultrice. L'occasion pour ban participantes partager de vécu, de ban défis qui existaient et aussi apprendre comme les autres. Alors, la première semaine régionale ban agricultrice qui n'a donc

lancé hier dans Malabar. C'est un projet Repair Océan Indien, réseau d'échange et de partage d'expériences pour la résilience écologique dans l'océan Indien, en collaboration avec Commission Bien-être avec la famille, Commission Arquitière avec l'association Soleil Couchant. Atelier de travail, formation, démonstration pratique, visite le terrain et carrefour agricole, PO programme, du moins jusqu'à samedi. 50 ans au service Sega Tambour et Kitia Rodriguez, groupe Bois-sur-Audi-Bois-Dir, peut célébrer cette année-là un demi-siècle d'existence. Pour marquer sur l'anniversaire Bois-sur-Audi-Bois-Dir, VP organise en collaboration avec Commission d'Arc Kitia et Communauté Villageoise Latanié une célébration ce samedi 25 juillet-là dans Latanié. Le plan national Journée internationale Nelson Mandela est commémoré lundi le 20, donc au Nelson Mandela Center à la Tour Kinnick, en présence vice-premier ministre Ariane Navarmari, ministre des Arts et de la Culture Mahen Agundia, président National Human Rights Commission Santiajit Boulel, des représentants Haute Commission d'Afrique du Sud, ainsi que commissaire Banna Prison. Donc, à placer ce thème, il est toujours entre nous la main pour combattre la pauvreté et l'inégalité. Sa célébration-là, il met en lumière l'héritage d'Irab Nelson Mandela avec ce message universel en faveur des droits humains, l'égalité, justice sociale et solidarité. Ben intervenant, il souligne l'importance pour poursuivre ce combat en œuvrant au quotidien pour une société plus juste, inclusive et respectueuse de la dignité donc chacun. L'Arabie Saoudite peut constituer un marché plus touristique à fort potentiel pour Maurice dans le cadre de sa stratégie de diversification. Ben de marché une importante délégation opérateur touristique saoudien qui séjourne dans l'île depuis le 16 juillet afin pour découvrir l'offre touristique mauricienne et pour explorer une nouvelle opportunité partenariat. Et puis des hors libérales revendiquées, donc qui fait longtemps le visage de l'économie lors TF1, journaliste Jean-Marc Sylvestre Inmore, Aline Mour, donc à l'âge de 79 ans, des suites à une longue maladie, c'est qui Atlantico, donc il a annoncé hier, donc c'est un site, bien sûr, site Atlantico qui annonça hier, mardi, donc ce site-là, l'ITP écrit, donc Lola. Et il m'a besoin de dire qu'avec lui, donc, disparaît non seulement une signature quotidienne Atlantico depuis près de 15 ans, une la voix familière journalisme économique français, mais aussi il tient un tempérament rare. C'est qui, donc, Jean-Sébastien Ferjou, directeur publication média, écrit dans un hommage à Kylian Ran, ça, éditorialiste là. Voilà, donc on finit arrive à la fin de sa flash-là. Merci au film sublime. Au surtout, passez une bonne journée. L'Euro de GFM, on retrouve bien sûr 10h pour Flash en anglais. Sinon, bonne suite de programme. L'Euro de GFM.

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2: Chers auditeurs, chers auditrices, bienvenue sur 87.3 Rodrigue FM. On se met à croire l'épisode de vous retrouver et de parcourir avec Zout l'océan Indien, mais aussi nous. Bouclez vos ceintures. C'est parti dans
0: 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Chers auditeurs et amis de la radio, nous amorçons notre descente vers les îles de l'océan Indien. Nous vous remercions de voyager sur Air Rodrigue FM et vous souhaitons une agréable écoute d'Écho des îles. Écho des îles.
2: Première escale, l'île Maurice, où nous allons retrouver une Seychelloise. J'ai le plaisir d'accueillir sur les ondes Carole Belle. Carole, bonjour.
3: Bonjour, c'est bon auditeur de Rodrigue. J'espère que vous êtes bien. Je m'appelle Carole Belle, je suis sortie de l'île Seychelles. Je suis policière

0: depois de vencida, je suis une capoeira. Je travaille à l'aéroport, dans la douane. J'ai 10 enfants. J'habite avec mon monsieur. Et aussi bien que ma mère, elle habite près de moi. Et j'aime lire, écrire, faire des poèmes et tout ça.
1: Nous a mentionné, amis de la radio, que la maman de Carole Belle, c'est Madame Georgette Larue, qui souvent est venue sur les ondes de la Maison de Gaffel, notamment dans Écho des Îles, qui nous saluait et qui nous remerciait parce qu'elle est maintenant en relation avec Sotifi. Comment se passe ou travaille dans Seychelles et raconte-nous l'expérience dans Maurice parce qu'elle est quand même différente en travail des îles.
0: Oui, parce que maman, tu peux faire un cours. Dans un Maurice pour que je puisse faire ma nettoyage pour la police même, ça, pour mon travail. Mais on sait cher, vous bougez, nous pas rester dans cette position. Avant, je travaillais à la station et la police, mon travail à l'aéroport, à la douane. Et ça, il n'est pas différent à cause de l'aéroport, aller voir une visite est venue, ou regarder, ou faire un fouillis par un sac, ils ont des faux papiers, permis, des choses comme ça. C'est une station où on travaille plutôt, on s'aimait. Avec mon Jimon, on fait beaucoup plus de autres choses que ça. Mais seulement, on est content, quand même, ça cause quelque chose de différent que mon préfet, et on est content.
1: Et pourtant, nous connaît que Seychelles, elle est un archipel d'îles beaucoup plus tranquille. Maurice a toujours circulation, agitation, plus de population. Et vous pouvez travailler long chemin, vous pouvez travailler avec le public. Comment ça passe? Qui bat le défi qui vous rencontrez?
0: Oui, c'est difficile de travailler avec le public. Je ne crois pas, tout comme ça. Mais je ne vois pas, on dit Seychelles, c'est plus petit. Maurice, c'est grand. Mais seulement quelque chose comme moi, mon papa a beaucoup de policiers, c'est mais c'est nous, les ailes, c'est mais si tu viens à beaucoup d'événements, dans un week-end, quand il y a beaucoup d'activités, ou à beaucoup, beaucoup plus de policiers, c'est mais il fait un bas trafic. Et on peut dire qu'il y a une difficulté qu'on rencontre, parfois je ne dis pas qu'il y a une difficulté. Mais c'est mon bonheur qu'on est meilleur pour apporter sur ta cause. C'est difficile ou souffrir, je peux avoir difficile, ça n'a pas de problème là. Mais c'est pour dire que mon patron a beaucoup de problèmes avec mon site à cause peut-être de la façon qu'ils ont interacté avec eux. Et on a un petit peu plus de difficultés avec mon petit monde qui consomme la basson, parfois citoyenne. Et après, on a été à l'opposer au CMR. Mais seulement, pas pour tout, aucun problème avec sa bande du monde quand même. Ça veut dire, mais c'est à moi, mon père, le terrain, pas faire la fouille, même si c'est comme ça. Mais c'est moi là pour, en ce moment, mon papa fait sa bande de base comme ça pour là-bas. Sur l'aéroport, papa gagne. Bon, on gagne, mais du monde qui croit qu'il vient avec nous, qui a fait l'importation. Mais c'est moi, il est pas là. On n'a pas trop gagné, mais il y en a seulement quand même.
1: Depuis quand qui ou dans Maurice, Carole, et pendant combien de temps ou pour rester encore au Maurice là?
0: On a des semaines, et des semaines depuis vraiment là, et on peut aller l'autre semaine pour ça.
1: Et alors pendant ces trois semaines là, comment l'époux est douce à l'expérience dans Maurice pour faire ou maîtrise? Est-ce qu'il y a un examen qui vous pour passer, un rapport qui vous est soumis? Explique-nous.
0: Oui, on finit faire ça l'examen là. Et fini faire sa semaine et mon père attend le résultat. Et après le résultat, moi pour connaître si mon père a continué pour moi faire mon maîtrise en septembre.
1: Est-ce que si vous réussissez ce qu'il nous souhaitait, hein, est-ce que vous pourrez retourner dans Maurice pour continuer maîtrise ou bien vous pourrez aller dans l'autre pays ou pour le travail pour continuer sa maîtrise là? Et d'ailleurs, peut-être, Jenna, tu peux plus c'est une maîtrise dans quel domaine, dans quel côté de diplôme ça? Dans quelle filière?
0: Ok, c'est une maîtrise dans la police, pour police leadership, l'administration et stratégie. Là. Et c'est moi ici l'examen, on va aller en septembre, mais ce moment pour aller en Angleterre pour faire la maîtrise. Oui, non.
1: Ah, d'accord. Et oui, c'est vrai parce que Seychelles sont très anglophones. Mais est-ce que vous pouvez amener nos familles et cool l'Angleterre ou bien vous pouvez aller tout seul ou vous faire ce sacrifice-là pendant un an? Comment ça peut passer, hein, quand vous pouvez aller en septembre?
0: Oui, il est un petit peu difficile, oui, parce que.

0: Tout mon père, mon tout seul, et les enfants pour essayer avec Michel, aussi, mais avec toute la famille pour là.
1: Ça veut dire que vous passez un an en Angleterre et vous composez l'examen final ou que vous gagnez une maîtrise, et là après vous retournez chez elle.
0: Oui, c'est bien ça.
1: Quand vous gagnez une maîtrise, parce qu'il n'est pas fini, c'est qui vous pour réussir partout. Mais est-ce que vous pour rester dans sa poste la douane quand tu étais à l'aéroport là ou bien vous parlez d'une autre fonction? Qui est l'objectif dans la police, Carole?
0: Après, vous pouvez finir sa formation là, à maîtrise. Vous pouvez retourner chez ça. Et vous pouvez besoin faire 2 ans de la police, c'est ça. Mon papa m'a terminé mon contrat avec la police. Mon papa m'a resté, c'est pour ça que moi, j'ai décidé de faire sa maîtrise. Pour qu'il soit capable de faire aussi plus la loi de la police, c'est ça. Et aussi bien qu'il entraîne dans les autres jeunes qui peuvent baser les autres carrières de la police. Et alors, définitivement, mon papa m'a sorti dans l'aéroport, là plutôt, soit l'administration ou de l'académie de police.
1: L'académie, l'administration se trouve à Mahé même ou bien il y en a plusieurs, je demande différentes îles, c'est celle.
0: L'académie se trouve à Port-Clarie, et encore au Mahé même, et l'administration aussi, c'est à Mahé. Mais par contre, il y a les autres stations, c'est l'Ontario, le Palais, aussi bien que l'Antigua, il y a les stations de police.
1: Carole, nous revenons un petit peu en arrière, hein? Nous revenons le 50e anniversaire de l'indépendance des Seychelles, quand il y a une superbe, une magnifique fête qui nous gagne l'occasion d'évoquer avec Galen Bresson, qui dirige le comité organisateur. L'invité d'honneur était le premier ministre indien, son Excellence Narendra Modi, ou dans l'aéroport, qui se bat une procédure, comment on vit ça, Carole?
0: C'est un peu intéressant à cause de personnages, une sortie Maurice et une sortie Darren. C'est venu. Les autres, tu viens, tu vas, tu fais travail, tu as les autres. À cause des affaires, c'est sécurité là, en premier. C'est un peu intéressant pour avoir un personnage assez haut de la société. Les autres, là aussi, on tira aussi pour appuyer les autres, retourner ces autres. Une bonne expérience qu'on peut rencontrer souvent, mais souvent il fallait taper ou voir et pas m'apprécier. Et une mémoire qu'on a gardée. Et pour ça, 50 ans, ça tient vraiment mémorable pour nous.
1: Nous avons eu l'occasion, comment vous pouvez dire, ou partage le moment fort, la fête avec Galen. Mais où de vos côtés, est-ce que vous avez eu l'occasion de causer que ça va une grande personnalité, le Premier ministre de l'île Maurice, le Sénat aussi, Narendra Modi. Est-ce que vous avez eu l'occasion de causer que autres, approche autres, trouve autres de près, ou bien la sécurité est tellement présente qu'il n'y a pas une réussite à approche autres bien?
0: Non, la sécurité est vraiment, vraiment, vraiment forte, vraiment haute. Et pas pour ces presse avec pour nous capables de parler, mais nous sommes à peu près 10 à 15 centimètres, oui. On l'a à cause de mon travail et mon client size, mon chiffre, là, qui travaille à ce moment, sur mon tient la tête. Et pour mon outil, vraiment, police, même si nous pas de ça causé.
1: Très bien. Georgette qui nous salue, qui est une grande amie de Rodrigue, qui nous pour recevoir jusqu'à la fin de l'année. Indianou, elle a plusieurs talents, écrivain, poète, si vous ne pas tromper, ou peintre aussi, hein, où elle a plusieurs talents. Comment vous exercez ce talent-là en parallèle avec le métier de policière, Carole Bell, des Seychelles, qui nous peut recevoir dans Écho des îles aujourd'hui. Cher Rodrigue FM.
0: OK. Oui, mon côté écrit beaucoup, quantité, mon côté ces histoires, beaucoup de poèmes, et apparemment réciter aussi. Donc, il y a une bonne fonction, une activité nationale qui nous besoin, et même de l'église aussi, parfois aller mon réciter poème, pour l'activité nationale. Et quand nous posons aussi différentes ordinations pour s'augmenter, nous allons nous réciter le poème. Pourquoi pas faire ça? Mais souvent, parfois, il n'est pas possible pour faire à cause du travail moyen. Et mon peine aussi, il ne faut pas peindre au papier, mais mon peine, il faut une sculpture, un petit sculpture mon fer à la maison. Mais souvent, mon parfait, il faut dans le marché. Mais souvent, si il dit mon livre, mon fer, on n'a pas assez de temps pour mon fer, comment est le business. Souvent, mon fer, comment est passion pour les autres. Mais il faut une sculpture.

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1: Carole, avec tout ça, un talent artistique qui est là, ou un poète, ou un écrivain, ou écrire beaucoup, ou une sculpteuse, peintre. Comment se fait-il qu'une choisienne, quand il y a de la police, alors qu'il est capable de faire un artiste multi-talented? Comment dites-vous dire en anglais, Carole?
0: Ça, quand il y a la police, ça tient à moi depuis beaucoup de temps, depuis bien petit. Et même si on tire le cours, à peine, sinon, si j'ai préféré dans les cours, la police, ainsi, moi, ça. Mon papa tient l'armée soldat. Et mon cours, on a traité par aller, ça. Mais seulement, il pas sûr qu'il m'a choisi même carrière qu'il utilise mon choisi carrière pour madame. Mais seulement, ça est resté dans moi, même si j'ai fini l'école là, j'ai espéré qu'il était temps pour mon application pour venir par ici. Mais seulement, quand même ça, on continue, on fait ça un petit bout de sculpture, peinture, poète. Ça est à cause de tout de moi. Ça fait une petite activité, ma mère, j'ai dit aller, moi aussi, moi, avec lui. On va y ça se faire. Ça est là tout le temps. C'est mon cas, même mon papa qui a fait, il y a plein de temps. Mon content, comme mon capable de faire, de temps en temps, puis mon gagne un petit peu dans l'ombre.
1: Est-ce que tu peux faire nous le plaisir, Carole, réciter un joli poème pour nous, ou connaît peut-être poème qui une écrit, qui une récité pour 50 ans d'indépendance Cécile, parce qu'il nous accueille à Banantis, nous accueille à Toubanzil, et nous t'accordons tant un poème de où ça tu peux faire nous ban auditeur de la MBC de GFM dans l'émission Écho des îles. Vraiment plaisir aujourd'hui, Carole.
0: Pour réciter un poème.
1: Oui, exactement, peut-être le poème qui une écrit pour l'indépendance.
0: Ce moment. Ok, on commence. 50 ans, j'allais voir ma mère et l'Indien. Ce qu'on avait essayé de la nécessaire, une rébellion de ça avec la mère et moi. Sur les levées, un couvert de calorifères, de gras et de montagnes, bateau de jibas et balancé d'un coup de la roue. Dans le dessert, il y a une mère parée un sculpture sacrée. Les autres sept se filaient avec la main bronzée, brûlée par le soleil. Sa bonne journée, Zil Timoros doucement, sa rebelle qui craquait le sénateur rose. Les enfants tiennent l'école à pied de l'école des Blas. Les radios tiennent sa bonne et ses gars et nous tiennent dans la lumière antenne. En bas d'un bras pied pris à peine, un grand homme qui s'en cantique. Quand les présents, tu viens raconter. Par la fumée du bavet, le brûlé de la lumière. Victoria, tu pries petit à l'étang. Le cœur profond et vivant, avec le cœur et la joie. Bonne madame, avec mon cordon colorant, tes ventes finales, poisson salé. La yoke, encore saut, sorti dans la terre. L'essence caribéenne, embrouillée, en carré. En très sorti, devant la fenêtre d'aise. Une combination d'Afrique, Europe et l'Asie, les mêmes marmites, le temps est viré, pareil la terre est pivotée. Aujourd'hui, la ville me cède la place avec mon pouce flamboyant, et le centre athlète et l'escalier brûlé, côté fort, sans silence, l'indépendance qui périt. Le banzi, le xiroi, tu débouches bien le podium. La route connecte tes mailles. L'avion, tu traces dans la ligne, la ligne, par la haut, la gauche, gris, tu vois. Amène un visiteur qui appelle sa banzi, paradis. L'auteur, tu commences à monter côté le temps, un pied de palme, tu couvres une région dans la côte. Le rythme, les commotions ont encore résonné dans du sable. Tambour est sonné dans la fête. Oui, c'est dévissé et balancé de cette mémoire. Et la langue créole, encore toujours balbissée et fait tomber. La messe dimanche, l'école à prière, l'école à peur, mosquée, pinceau, combinaison, la foi. Bâtiment cristal est brillé dans l'éclat soleil. 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

0: Son la patrimoine de notre culture, des enfants, des rêves d'université pour les rêves qui veulent voir quelqu'un. 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Pour sa bouche en grenier, que ça la joue trouver, accommoder sa petite maison qui sont vies et dans la route et pour les réalmer. Mais c'est vivant pour les réalmer de la belle victoire. Nous continuons à multiplier, nous continuons à avancer. Le musée qui permet de nous dire l'histoire, commencement jusqu'à présent, nous visiter et négocier ça pour la paille, et faire l'éventail avec Mme Sanokao. Et nous essayons de coopérer les deux avant la journée, et tout le temps. Pour fier la ligne et courir en mer, par les autres papas qui font, sa nation grandit. Tandis au sommet, au troisième bilan, la confiance, la joie et la fierté, sortie d'amélioration, plantation, jusqu'à la conversation globale, sortie isolation, par la connexion, sortie la lumière, la peine, jusqu'à la vérité, l'indépendance. Et encore, le soleil qui s'en mêle, la place à se nourrir, ou la houle lave dans les crimes, crustacien du sabre affiné, ou encore capable d'en cesser sa lettre crustillée, de brillage dans le pied de camarades, de battements tambour envolés dans le divan, de rime à la folie collée dans son nom de notre abri. 50 ans, enfin, le passé d'un réglé, les larmes, l'esprit de nos yeux, et en terre ou au fond, ou le courage de former. Encore, même la crise salée, même pour la tirée de poisson, même le créer grâce à Zis, c'est le salé. Différent de la forme, mais c'est le sorti et rémé, pareil pour prendre place sur sa plateau, comme entre les autres côtés sortis, et je t'envoie à côté et aller. Sur la force, il fait nous vivre fort encore.
1: Bravo, bravo, Carole Belle. Très beau poème. On raconte Cécile, puis sur l'indépendance, c'est une véritable page d'histoire, un témoignage magnifique. Combien de temps on prend pour écrire cette belle œuvre-là, ce joli poème-là, Carole?
0: Actuellement, mon père est un petit peu pour écrire pour capable de m'assiner bien. Donc, ce qui me passe, et mettre ensemble avec les hommes, c'est pour faire un coulage, comme si. On prend un peu de temps. Comme si mon écran est bout, un jour mon écran est bout, et l'autre jour mon écran est bout. Il y a à peu près une semaine comme ça. On prend un bout, on met ensemble, après on est capable de faire ça.
1: Paul Bell, caporal des forces de police des Seychelles, actuellement à Maurice pour compléter sa maîtrise. Peintre, sculpteur, écrivain, poète, merci beaucoup, Nakode. Nous, ça quelques minutes parce que nous connaît que, ou bien retourne travail. Un petit bonjour à Lille Rodrigue, à nous, ban auditeurs.
0: Oui, maman, merci aussi pour votre écoute. Merci aussi pour ban du monde ici. Accueillir moi bien, on peut bien passer, n'a pas aucun problème. Espérer un jour, ma vine Rodrigue encore, ma café, l'autre petite visite et le petit entretien avec toi.
1: Ce sera avec plaisir qu'il nous pourra recevoir. Ou Carole Bell, très bonne continuation et nous souhaitons all the best, comme on dirait en anglais, pour l'examen, pour parcours, pour carrière future et aussi pour parcours artistique qui, quand on vous dit la prochaine fois, ou quand on amène un joli poème, une jolie peinture des Seychelles. Et ça t'a fait nous vraiment plaisir accueillir à Rodrigue.
0: Oui, merci beaucoup aussi pour ça, l'entretien.
1: Merci, bonne continuation, bye bye, et nous espérons nous gagner aux nouvelles prochainement. D'ailleurs, nous pourrons accueillir dans quelques semaines où Madame Georgette Larue ou maman qui nous remercie sincèrement pour nous laisser quelques communications. Écoute, à très bientôt et bonne fin de séjour à Maurice.
0: Oui, au revoir Carole, merci aussi à toi.
1: Merci, bye bye Carole.
0: Bye bye.
1: Et notre voyage continue. Bouclez vos ceintures. Cette fois-ci, destination l'archipel des Comores pour rejoindre notre correspondant sur place, Mounibou Ami. Journaliste, reporter, caméraman, l'office de radio-télévision des Comores. Bouclez vos ceintures. C'est parti pour l'archipel des Comores. Vous êtes dans...
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0: Mounibou, un réel plaisir de vous retrouver. Comment ça va?
1: Ça va bien, merci. Et vous, comment ça va là-bas?
0: Ça va très bien. Mounibou, c'est mariage, c'est grand mariage. Expliquez-nous comment ce

y a 3 mois. Pendant ces 3 mois-là, il se passe rien à part les activités maritales. C'est le mois de juillet, août et septembre. Cela ne veut pas dire que pendant les autres mois, il n'y a pas des festivités maritales, mais ces 3 mois sont les meilleurs parce que c'est le moment où nos confrères de la diaspora de France, d'Amérique, du Golfe arrivent pour passer un peu de temps avec la famille. Et c'est à ce moment-là qu'on profite de célébrer les mariages, d'organiser des événements. Et au Comore, il y a 3 grands mariages. Tout le monde a le droit de se marier, oui. C'est un devoir, une obligation chez nous. Mais il y a 3 grands mariages. Et chaque mariage a ses controverses. Par exemple, en Gazidja, à la Grande Comore. Là, eux, leur mariage, le grand mariage, ça s'appelle le Handa. Donc là, tout ce qui n'a pas fait le Handa dans la société, il n'est rien. Il peut être un président, il peut être un ministre, il peut être je ne sais pas qui, mais s'il n'a pas fait le Handa, là, il n'est rien du tout. Il n'est que, désolé pour l'expression, mais il n'est qu'un vulgaire petit bandit, je ne sais pas, mais quelqu'un qui n'a rien fait. Donc là, pour se faire un nom, se faire respecter, dans toute la Grande Comore, il faut faire le Handa. C'est un mariage qui peut aller jusqu'à 50, 60, voire même 120 000 euros, ces mariages. Ça coûte vraiment parce que si vous voyez les cadeaux qu'on donne à la mariée, les cadeaux qu'on donne aux mariés, franchement, c'est hallucinant. Donc là, si je parle de 120 millions d'euros, c'est un euro européen. Donc là, c'est le franc comorien, ça peut aller jusqu'à 100 millions. En francs comoriens, qui sont dépensés en moins d'une semaine. Il y a des gens, surtout chez la famille du marié, ils peuvent offrir jusqu'à la nouvelle mariée une maison qui peut coûter à peu près à 40 millions en francs comoriens et qui valent à peu près 120 000 euros ou quelque chose de comme ça. Donc, ce sont des mariages vraiment qu'on voit, vraiment des dépenses qui peuvent y aller jusqu'à au-delà de là. Mais c'est ça, parce que là, le gars, il veut se faire un nom dans la société. Parce qu'une fois qu'il aura ce qu'on appelle un muharuma, c'est un tissu qu'on donne aux mariés. Mais dès qu'on pose déjà ce tissu qu'on appelle muharuma sur son épaule, donc là, il est 1000 fois respecté qu'un ministre qui n'a pas fait le grand mariage qu'on appelle à la Grande Comore. Le Handa, c'est ce qui fait qu'il y a une course, il y a vraiment de la concurrence entre tous les mariés qui se donnent. Il y a des gens qui partent en France qui ne font que économiser. Parce que d'ailleurs, la plus grande part des dépenses qui se passent lors de ces grands mariages, ça vient de là-bas, parce que ce sont de la diaspora. D'ailleurs, ces gens-là, quand ils arrivent ici, on les appelle les Jeviens. Je viens de France, je viens de La Réunion, je viens de je ne sais pas où. Donc là, ces gens-là, on les appelle les Jeviens. Ils sont là-bas pendant des années et des années à économiser, rien que pour venir aux Comores et célébrer le grand mariage, le Handa. Donc voilà, ça se passe, ce grand Handa, ça se passe en Gazidja, tout simplement dans les autres îles. Ça se passe seulement en Gazidja, où ils peuvent dépenser des sommes colossales, rien que pour faire ça. Et des fois, il y a ces avantages, mais aussi, il y a les conséquences. Imagine un vieux de 80 ans qui épouse une jeune fille de 20 ans. Après les 7 jours de réjouissance, les 7 jours de festivité, le est mis à la porte. Et là, malheureusement, il n'y a aucune justice qui fait que le vieux va pouvoir récupérer ses biens. Non, une fois le mariage est fini, la jeune fille dit non, voilà, moi, j'aime pas ce vieux de 80 ans qui arrive à faire le mariage et finir avec ces jeunes femmes. Tandis que d'autres, malheureusement, ils ont pas assez de chance. En tout cas, pendant les festivités, tout le village mange. Tout le village. Ici, aux Comores, nos villages sont formés à partir de plusieurs quartiers. Mais même si le village est formé de 24 ou plus 25 quartiers, mais tout le village viendra manger à la fête. Ils vont participer. Parce que ici, au moins, il y a ce qu'on appelle l'entraide. Tout le monde s'entraide. Tout le monde, que ça soit que je suis invité ou pas, mais dès que je suis du village, je dois contribuer. Je dois y aller chez le marié, on l'appelle ici le Buena Harusi,
donc je dois y aller, soit acheter lui directement ou

si, sinon c'est sur ta famille, quoi. Y aller travailler pour les travaux, soit c'est pour aller préparer les vêtements du marié, sinon c'est pour préparer le repas, c'est pour. Et là, par jour, plus de à peu près 40 tonnes de sacs de riz sont écoulés ce jour-là. Tout le monde mange. 45 bœufs sont égorgés. 50 cabris sont égorgés, rien que pour manger. Et sans compter les gâteaux, toutes sortes de pâtisseries qui s'y trouvent. Donc, pendant ces 7 jours, tout le monde mange. Il y a deux gens qui peuvent aller là-bas et économiser tous les aliments qu'ils partent avec. Et au bout de 3, 4 mois, ils n'achètent rien. Parce que déjà, ils ont tout chez eux. De la viande, du poulet, du riz, patates, manioc, bananes, je sais, tout. Et là, c'est pas un membre de la famille du marié ni de la mariée. Non. C'était juste quelqu'un qui allait travailler. C'est quelqu'un, un invité, voilà. Mais ce genre-là a fait la fin du mariage. Là, pendant 3, 4 mois, ils n'achètent rien à la maison parce qu'ils ont déjà tout rempli. Donc, s'ils ont la chance, ils ont un congélateur. Donc là, le congélateur est plein qui a même pas une place pour mettre juste une pâte de fourmis. Donc là, c'est pour ça que ça peut aller jusqu'à 100 millions de francs comoriens dépensés en 7 jours seulement. Donc là, c'était le côté de la Grande Comore. Et quand il s'agit de Moueli, ici nous avons ce qu'on appelle le Chongou à Moueli. On a le Chongou. Donc ça se passe pas vraiment différent de Handa, mais ce sont d'ailleurs ce qui les différencie, ce sont les différentes activités qu'on organise. Parce que là, il y a à Moueli dans le Chongou, il y a le Mfoukatré, il y a le 7e jour, il y a je ne sais pas combien. Donc là, à chaque étape a déjà ses activités. Par exemple, le premier jour, ce sont les hommes accompagnés du marié qui vont aller piler le riz, qu'on va préparer les gâteaux, qui vont aller faire les pâtes et tout ce qu'on va faire comme pâtisserie, c'est-à-dire les gâteaux. Ce sont les hommes qui vont accompagner le mari pour aller égorger les bœufs, égorger les vaches, les chèvres et tout. Et ça se passe comme ça. Et là, ici, il y a aussi, nous avons nos plats traditionnels, tels que les feuilles de manioc. Et c'est ça, c'est le mari, ses amis et ses invités qui vont aller piler ça. Donc, tout ce qui est à piler, tout ce qui est à préparer, tout ce qui est à couper, tout ce qui est à écorcher, donc là, ça va venir du mari. Et là, après, ils vont aller manger. À chaque activité, l'activité est finie. Par exemple, c'était l'activité pour piler le riz, qu'on va préparer les gâteaux, mais là, ils vont manger d'abord. Ils ont fini, ils vont aller égorger les bœufs. Une fois cette tâche effectuée, ils vont aller manger. Donc là, c'est manger jusqu'à n'en plus finir. Donc, c'est toute une étape. Et parmi les activités, il y a les danses traditionnelles. Ici, à Moueli, nous avons le tam-tam-bœuf. On attache un bœuf sur un poteau, et là, on va danser autour de la bête, sans le lâcher, bien sûr, mais wow, enfin, dans le temps, on les lâchait, parce qu'on avait, c'est comme le, comment on appelle ça déjà avec l'Espagne là, j'oubliais le mot, on lâchait la bête. Mais maintenant, pour éviter les accidents, éviter tout problème qui peut arriver dans ces activités-là, on attache la bête et on le laisse là, on danse. Il y a le Touareb, il y a le Chigoma, il y a le Tari, une danse dédiée aux femmes. Il y a aussi le Wadaha, il y a le Mangouta, ce sont toutes des danses dédiées aux femmes, même si les hommes n'en ont que trois. Le Tam-Tam-Bœuf, qu'on appelle ici le Ngoma Nyombé, il y a le Chigoma, il y a le Touareb. Ça, c'est spécialement réservé aux hommes, même s'il y a des femmes qui vont participer pour en profiter, mettre des colliers, des fleurs aux danseurs. Mais les femmes aussi peuvent danser, mais vraiment, c'est pas elles. C'est le Tari, c'est déjà dédié pour la femme, le Wadaha, le Mangouta, le Biaya et tout ça. Et là, les hommes ne peuvent pas y aller danser. Malheureusement, les hommes qui vont y aller là-bas, c'est juste aller assister. Et ça se passe très bien, très bien, très bien. Et à peu près, à Moueli, étant donné que c'est la plus petite île de l'archipel de Comores, il n'y a pas beaucoup de gens, il n'y a pas beaucoup d'activités, il n'y a pas tout ça. Donc là, c'est à peu

près, en moyenne, un grand mariage, le Shungu, ça peut aller jusqu'à 40 millions ou moins de 40 millions. Parce que ici, dès que tu annonces à tes amis, à ta famille que tu vas te marier à telle date, donc là, il y a déjà tes amis qui vont aussi participer. Par exemple, la sœur du marié va recevoir des costumes, des chaussures, des parfums, de je ne sais pas quoi. Donc là, toutes les charges ne sont pas directement liées au marié. Parce que lui, on se dit, bon, voilà, lui, après le mariage, il va avoir besoin d'un peu de sous, avoir une voiture, avoir peut-être un peu du carburant. Donc là, il y a ses amis, il y a sa famille qui vont contribuer aux achats des vêtements qu'on va donner à la femme, à lui-même, et tout ça. Donc là, à Mouéli, ça peut aller jusqu'à 40 millions de francs camoriens. C'est approximativement 45 000 euros ou en tout cas pas plus de 45 000 euros. Et voilà, maintenant on arrive en Zouani où leur grand mariage, ça s'appelle le Harouté en Zouani. Donc d'ailleurs, ce sont les mêmes activités. Ce qui se passe en Gazidja, à Mouéli, c'est la même chose qui va se passer encore en Zouani. Sauf qu'en Zouani, eux, ils ont mis une petite touche qui différencie du grand mariage de Ngazidja et de Mouili. Et c'est quoi cette petite touche? C'est que là-bas, eux, ils ont ce qu'on appelle le ponzo. Le ponzo, c'est une danse traditionnelle dédiée à la mariée et au mari, au nouveau marié. Donc, cette danse-là, rien que cette danse, les deux familles peuvent accueillir, peuvent collecter jusqu'à combien, disons, 50 000 millions de francs comoriens. Soit c'est 70 000 euros ou sinon 80 000 euros. Rien que cette danse, parce que là, tout le monde est invité à aller danser. Et si vous allez danser le ponzo, n'oubliez pas d'aller là-bas avec les poches vides. Non, non, non, ça, c'est pas comme ça, comment ça se fait. Et comme la tradition, quand tout le monde va aller danser, là, c'est que ces poches sont déjà remplies de billets de banque. Oui, il y a des gens qui vont aller là-bas, qui vont donner 5 000, 10 000 francs, 20 000 francs, 15 000 francs, 50 000 francs, voire même 100 000 francs de francs comoriens, à les donner à ça. Donc, le ponzo, c'est parmi les plus beaux activités organisées dans le Haroussi en Zouani. Parce que cette danse qui montre, c'est qui dit qu'aujourd'hui, telle famille a demandé la main de la fille de telle famille. Donc là, tout le monde va aller danser. Le fait de manger les gâteaux, les plats qui sont préparés, c'est comme en Gazidja et en Zouani, à Mouéli, pardon. Pendant cette période, c'est le village entier qui viendra manger. Même les villages avoisinants, voire même toute la région va venir danser et manger pendant les 7 jours. En tout cas, nous avons le chiffre 7. Ça ne change pas. À Mouéli, c'est 7 jours de festivité. En Gazidja, c'est 7 jours de festivité. Pareillement, en Zouani, ça fait aussi 7 jours de festivité. Alors qu'il y a même des gens qui peuvent arriver, même des autres îles. Si, par exemple, c'est le mariage, le Shungu de Chimwali, c'est à Mouéli que ça va se passer. Mais le marié, il a ses amis en France, à Mayotte, à La Réunion, à l'île Maurice, en Gazidja et en Zouani. Tout ce bon monde va venir honorer leur ami. Ils seront tous là. Il y a même des villages environnants qui vont venir. Ah, aujourd'hui, c'est le mariage de monsieur tel. Donc là, moi, je suis invité, je vais aller là-bas. D'ailleurs, c'est à travers ces activités que d'autres mariages naissent. Parce que à ce moment-là, il y a les jeunes célibataires qui vont prendre part aux différentes festivités, aux différentes danses et tout. Et c'est là où ils en profitent juste pour avoir leur moitié. D'ailleurs, moi, je suis le témoin vivant. Moi, ma femme, je l'ai eue lors d'une soirée arabe. Je suis allé là-bas pour danser. Elle était là-bas et on dansait ensemble. Et du coup, j'ai eu la flèche de Cupidon. Donc voilà, d'autres mariages aussi, eux, ils naissent. Cela ne veut pas dire qu'ici, on ne fait pas le mariage. Mais si tout le monde a le droit et c'est une obligation à faire, mais aussi, il y a une spécificité des grands mariages. D'ailleurs, je vous ai parlé du handa en Gazidja, que quelqu'un qui n'a pas fait le handa là-bas, il est rien dans la société. Il n'a pas une parole, il n'a pas une direction, il n'a rien du tout. Mais une fois qu'il porte le mharouma, le tissu que je vous ai parlé, donc là, le gars, il peut même contredire le président de la République. Pourquoi? Parce que le gars-là, il porte le mharouma, le tissu vert. Par contre, en Zouani, avec le grand, le haroussi,

0: Moïse avec le Chungu. Non, on a juste c'est dans la société. Mais on ne peut pas vraiment avoir une telle grandeur à tel point avoir une place importante qu'un ministre ou sinon comme un président. Mais c'est seulement ça va rester dans la société. On va dans la mosquée. Par exemple, toi qui n'as pas fait le Chungu, tu n'as pas fait le Haroussi, tu n'as pas fait le grand mariage, le Yanda en Gazidia, tu ne peux pas avoir les places de devant. C'est-à-dire que partout où tu vas, tu as toujours les premières places. C'est comme dans un avion, un milliardaire, un citoyen lambda, il ne peut pas avoir la première place. Non, lui, on va lui dire, bon, toi, tu vas là-bas au fond. Mais c'est au milliardaire de prendre les premières places. C'est la même chose que les mariages ici aux Comores. En tout cas, moi, je vous dis, d'ailleurs, je vais essayer de passer quelques vies tout à l'heure à mon ami Caron. Et je ne sais pas par quel moyen va essayer de le passer, mais vous allez adorer. Rien. Parce que là, on mange, on danse. Et 7 jours, rien que ça. On mange, on danse. Tous les jours.
1: Moudibou, merci beaucoup de nous partager l'actualité, mais aussi toutes ces belles traditions culinaires, culturelles, matrimoniales. Mais dites-moi, on aurait presque oublié de vous demander, Moudibou, est-ce que la polygamie, est-ce que se marier plusieurs fois est autorisé dans les différentes îles de l'archipel des Comores? Expliquez-nous.
0: Oui, la polygamie existe. Mais ici, bon, à de rares fois, on peut avoir un homme qui peut avoir jusqu'à 3 ou 4 femmes. Donc, mais la plupart, c'est juste 2 femmes. Et c'est tout à fait autorisé par la loi, c'est autorisé par la religion et dans la société aussi. Il n'y a pas de problème là-dessus. Un seul homme peut marier 2 femmes. Mais là, une chose est sûre. Si le gars-là, il veut faire, veut parler du Chungu à Mouili, s'il veut faire le Chungu, il doit faire le choix. Mais il ne peut pas faire le Chungu avec les 2 femmes en même temps. Il n'est pas autorisé. Donc, il peut faire le Chungu avec ses 2 femmes, mais en même temps. Et là, le gars doit parler à ses femmes et dire, bon, voilà, c'est avec ma première femme que je vais faire le Chungu. Et ça va y aller, ça va passer. D'ailleurs, les 2 femmes seront aux festivités durant les 7 jours. C'est permis et aucune d'elles ne va à chercher un problème à l'autre. Elles vont se respecter, même si au fond, peut-être, ils ont leurs problèmes parce que c'est pas facile. Hein, la jalousie, l'envie et tout ça, les dames n'ont pas le droit pendant les festivités ou ni après les festivités de se quereller à cause de leur mari. Donc là, c'est tout à fait possible. En Grande Comore, c'est la même chose. On peut le faire, mais on ne peut pas le faire 2 fois. Parce que même si on le fait encore 2 fois, mais le deuxième, là, n'aura pas toute la grandeur qu'on cherche. Donc là, la polygamie est autorisée, il n'y a pas de souci. Donc voilà, je pense qu'avoir répondu à la question, parce que là, cette question de polygamie, là, il n'y a pas de problème, parce que c'est ancré déjà à nos coutumes et traditions.
1: Ibou, merci infiniment. C'est toujours un plaisir de recevoir sur les ondes de Rodrigue FM. À très bientôt, mais juste pour une prochaine intervention, on pourra parler de différents sujets, de donner aussi l'actualité des Comores. Merci à vous, à très bientôt. C'était Moudibou Amir, donc journaliste, reporter, écrivain, poète, notre collègue de l'Office de Radio-Télévision des Comores. À très bonne continuation. On attend de vos nouvelles, Moudibou.
0: Merci à vous aussi.
1: Merci, bye bye. Et très bonne fin de semaine. Bye bye.
0: Merci à vous aussi.
1: Et c'est sur ce, amis auditeurs, amis auditrices, que s'achève notre émission Écho des îles. Merci pour votre fidélité. Merci à nos intervenants, la présence de Carole Belle des Seychelles et Moudibou Amir des Comores. Merci à ceux amis de la radio. Merci à toute l'équipe technique, en la présence du technicien de service et notre prochaine assistante. Restez branchés pour la suite de votre programmation, parce qu'à 10h, ce sera le point info en anglais proposé par la rédaction. Et on continue en musique sur la MBC Rodrigue FM.
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Encore une fois, merci beaucoup à vous, Mario Lisette, pour présentation de nos Flash Info de 10h. Et pour tout de suite, nous venons de avis de décès. On nous prie d'annoncer le décès de M. Louis Harrison Béguet. Décès de M. Louis Harrison Béguet, aussi connu sous le nom de Reno. Il était âgé de 48 ans. C'est un ex-habitant de Champs. Le convoi mortuaire sortira de chez sa mère, Mme Blaisie Béguet, alias ma tante Babi, à Champs. La date et l'heure des funérailles vous seront communiquées ultérieurement. Et on nous prie également d'annoncer le décès de M. Louis Fernando Romual. Décès de M. Louis Fernando Romual, aussi connu sous le nom de Roger. Il était âgé de

C'est un ex-habitant de Gravier. Le convoi mortuaire sortira de chez son père, Monsieur Louis Ferdinand Romual, aussi connu sous le nom de Dinan, à Gravier, ce mercredi 22 juillet 2026 à 11h pour se rendre à la cathédrale de Saint-Gabriel et de là au cimetière de la paroisse. À ces familles endeuillées, l'AMBC présente ses plus vives sympathies.

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1: 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Et c'est toujours, comment dire, le plaisir de partager. C'est toujours un grand plaisir pour moi de essayer de partager un petit peu mes petites connaissances qui m'ont capable de dire moi humble. Pour entendre le vif du sujet, c'est un bail, c'est un contrat qui existait en deux personnes. Il est capable de deux personnes, quand un dimoun propriétaire, il loue ce terrain ou bien il loue sur la case à bail. C'est-à-dire, il n'est pas vendé, mais il loue le compte paiement en contrepartie. L'autre personne, locataire, il fait un paiement de ça. C'est un contrat. OK? D'ailleurs, vous trouvez surtout là, nous pose précisément tout à l'heure. Un contrat qui besoin enregistré, hein, la loi prévoit s'il dépasse 3 ans, un contrat de bail, il besoin être transcrit. On appelle ça transcrit, transcription, que ce soit Rodrigue, que ce soit Maurice, porte ne fait rien. Donc là, il est posé dans sa voie là. Et je pourrais remarquer tout le monde qui a un bail à Rodrigue, je vous trouvez qu'ils ont un contrat signé, ils ont un contrat avec AAE, et eux-mêmes, et je pourrais remarquer que tout contrat les transcrire, ça veut dire le numéro de l'enregistrement là-dedans. Donc, il est important qu'il nous dise aussi qu'il, donc, tout bon bail, OK, parce qu'il n'y a personne, ou bien dans le cas précis de Rodrigue, c'est AAE qui donne un bail, un terrain à Bandimoun. Donc, il y a une série de conditions qui est importante et qui est bien respectée. Donc, si pas respecté, le propriétaire, donc, il est capable à la cour, il dit, le locataire, le locataire n'est pas respecté sa contrat-là, alors je me demande de résilier sa contrat-là, c'est-à-dire cancel sa contrat-là. Un des bons contrats qu'il y a dans tout bail, c'est-à-dire la personne de nous se dit bien sur la terre, sur la case, et en contrepartie, où elle n'a pas besoin de payer okay, tous les années, ou bien tous les mois, dans certaines, où il y a un montant à payer, ou bien garde le terrain ou la maison en bonne condition. Et un des faits extrêmement important, quand nous causons surtout un bail terrain, surtout un bail de l'État, c'est qu'il nous a réalisé, et une condition extrêmement importante là-dedans, c'est que c'est le bail n'est pas transférable à une tierce personne. Pas transférable capable, par exemple, nous pouvons citer à l'air, mais en général, une condition fondamentale de tout ce bail que vous trouvez, si vous trouvez que le bail n'est pas transférable, ça veut dire nous ne sommes pas capables de transférer à un autre immeuble sans permission du propriétaire. Dans le cas, ça va être, nous pouvons citer à l'air, de AAE. Voilà. Le bail, c'est tout simplement un contrat, donc qui est une condition qui a besoin d'être respecté d'une façon rigoureuse, d'une façon scrupuleuse. Voilà.
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1: Un locataire, généralement, hein, parce qu'il nous paye un contrat de bail en main, hein, mais généralement, un locataire, donc il gagne un

0: terrain à bail, il y a la case, ok, sous droit, c'est jouir de ce bien-là. C'est-à-dire, il est capable, si c'est un terrain à bail, il est capable de planter, et planter, on va pas le dire, si c'est un terrain agricole ou bien un terrain résidentiel, ça aussi, du coup, d'épargne, qui peut dire dans ce bail-là. 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Donc il a ça sa droit qui le propriétaire indemnité pour les capables défendre ce titre. Voilà. Et pareil dans le cas de Rodrigue aussi. Donc, si quelqu'un est un bail, et par exemple, s'il y a un voisin qui rentre sur le terrain, donc celui qui est titulaire du bail, OK, il a droit à la cour et mettre la personne qui peut empiéter de ce terrain. Si une personne est casse au barrage, si une personne est contre ce terrain, etc. Donc, il y a la possibilité à la police, il y a la possibilité pour damaging property, il y a la possibilité à aussi en cours pour demander évincer cette personne, mettre vidéo. 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
0: 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Le propriétaire, lit ce droit en tant que propriétaire, lit un droit et gagne une rémunération pour dire bien qu'il met à bail. OK? Ou louer un terrain, ou louer. Okay? C'est un contrat de bail, c'est aussi un autre mot, c'est un contrat de louage. Donc, on loue un terrain, on loue la case, on loue un loto, on loue, etc., etc. Donc, on a un droit recevoir une rémunération pour ça. C'est-à-dire en contrepartie qui peut mettre la chose à la disposition du locataire, ok? Donc, ou non, elle doit recevoir une compensation, une somme d'argent. 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Donc, ça, c'est son droit qui est là pour une chose. 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Est-ce qu'il, par exemple, s'il peut louer ma case, est-ce que les autres du monde peuvent venir rester dans la case là, etc., etc.
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0: Non, bien sûr que non. Donc, nous avons tout ce qui est bail. 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Bien sûr, si vous pouvez faire la case en dur, si vous pouvez faire un mur, etc., etc. Donc, vous avez dans une commission nécessaire pour avoir un permis, pour un permis de développement, permis construction, pour construire. Donc, oui, vous avez un bail résidentiel pour qu'apparence sur la case, mais pour qu'apparence sur la case, définitivement, vous avez un permis nécessaire avec les autres. Commission avec ben, les autres institutions qui permettent de faire sa construction. Là, à ce stade, dans le bail, si vous posez la question ce qui concerne ben, la modification du bail, donc ça aussi, dans le contrat, les pour bonnes conditions, bonnes conditions pour bien spécifier qui chose qui vous capable faire, qui chose qui vous pas capable faire. Par exemple, si vous louez une vacance, OK, je

0: généralement si vous voulez peindre la case, sauf si c'est un contrat de bail, un contrat de louage. 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Mais par exemple, une grosse réparation pour venir pour casser la route, pour couper dalle, pour couper la fenêtre, tout ça, là, ça, ou pas gagner quoi, sans l'autorisation en écrit du propriétaire. 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
0: Généralement, un conflit qui est arrivé, c'est qu'un problème qui nous gagne dans la pratique, c'est que le preneur, c'est-à-dire le locataire, mais il n'est pas payé. Donc, il n'est pas payé. Quand arrive à échéance, quand arrive à terme pour payer, donc il n'est pas payé, il doit. Okay? Donc, ça, c'est un des plus gros problèmes qui nous gagne. Et d'ailleurs, comme on disait au commencement, une des conditions sine qua non, une des conditions fondamentales d'un bail, c'est que le bailleur, il va mettre la chose à votre disposition, que ce soit un terrain, que ce soit la case ou que ce soit un autre objet, mais en contrepartie, c'est-à-dire en retour, bien sûr, il va pas louer sur la case avec vous, il va pas louer ce terrain avec vous, et en contrepartie, vous ne pouvez pas payer, non, rien. Parce qu'il n'est pas au papa. OK? C'est juste au papa qui. Dans ça, le monde là, au moment où papa qui donne nous quelque chose cadeau. Mais les autres personnes parlent de nous quelque chose cadeau. Donc, en retour, ou besoin de payer. Donc, que ce soit Maurice, que ce soit Rodrigue aussi, donc c'est un des mêmes gros problèmes qui gagnait. Et aussi avec Rodrigue, autant qu'il me comprend aussi, il a dit qu'il faire une modification. Et après, il y a une vente illégale qui n'est pas supposée vendre. Et voilà. Ou capable, par exemple, il y a la case, le bail, qui fait un bail, ou parents font un bail, ils construisent la case là, et où finalement, où décide, où parents décédés, ou décident pour vendre la maison, ok, mais toujours, vous mettez à l'esprit que le bail du terrain, il n'est pas un terrain en toute propriété, le terrain là pas pour vous. Il n'est pas pour vos parents, donc il n'est pas venu pour vous. Donc il reste toujours pour, dans le cas de Harry, il reste toujours pour Harry. Dans le cas de Maurice, donc il est toujours pour le gouvernement de Maurice. Et qui, ben, ce bail-là ne sera pas transférable. Voilà.
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0: Ben, c'est ça, comme on dit, un des problèmes qui nous gagnent, pas plein, pas problème, c'est un des affaires qui nous gagnent très souvent, c'est qui est dans la personne qui titulaire du bail, c'est-à-dire celui qui nous recevra le bail, ok, bien, très souvent nous gagnons un décès. Donc, quand nous gagnons un décès, comme on dit la dernière fois, quand nous gagnons un décès, donc là, ban héritier vient avec nous. Et comme un héritier vient de nous pour faire ce qu'on appelle un affidavit de notoriété, affidavit de succession. On t'a expliqué la dernière fois, c'est Mme Voy qui fait ça. Donc, Léla, à partir de là, quand on finit de faire ça, Léla, pour besoin de dire que la personne qui décide de tenir pas ou ce nom, ça nous gagne beaucoup. Et qui, là, ce qu'il besoin de faire, c'est de transférer ça par là, le un de mon héritier. OK? 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Je tout décidé pour mettre ça, un seul nom. Et à partir de là, là, capable de déposer un document qui me mentionnait là, l'affidavit de acte de notoriété et sa deuxième affidavit là, que tout mon héritier finit de notre consentement. 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Généralement, je dépose ça. 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

0: 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OK? Et autant qu'il me connaît, autant qu'il me banca qui l'a gagné, c'est qui pour transfert, on a une tierce personne. Ça veut dire, donc là, il n'est pas transféré.
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0: Il faut gagner l'autorisation, donc il faut impérativement.

0: à mon avis, je pense qu'on trouve dans le cas qu'un terrain qui t'appartenait, un terrain bail qui t'appartenait à une personne, l'une décédée, et sur un héritier qui a transféré ça loin nous, une tierce personne, ça veut dire un monde étranger à un héritier. 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
1: Alors, Maître Toulouse, vous faites une cause, nous, justement, indiquons plus bonheur, alors, l'aspect transfert bail. Donc, vous faites une cause, nous, principalement par rapport à ban héritier. Donc, quand ban parent est décédé, ou bien quand c'est la maman qui est décédée, ou le papa qui est décédé, donc, c'est ban héritier qui est capable de prendre position, prendre ban voie légale, surtout pour capable effectuer un transfert de bail à autre nom, donc, à nom un frère ou un sœur. 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
0: Oui. Ce type de cas-là, nous finissons de gagner. Okay? D'ailleurs, il y en a pas mal qui est en cours en ce moment. Donc, finalement, quand l'épouse finit décédée, madame finit décédée, et le mari, comment on dit, les finit demande, mais ça aussi, les bons qui m'ont fait ressortir, qui, avant qu'il fasse sa procédure-là, oui, non, que ce soit Maurice, que ce soit Rodrigue, ou dans deux étapes. C'est-à-dire, ou bien passeport, un acte de notoriété, affidavit de notoriété, pour déterminer qui sont les héritiers. Et deuxièmement, tout bon héritier, par exemple, ça coupe, ça, l'exemple qui nous fait de moi là, si toutefois il a des enfants, ok, des enfants, besoin de ce consentement à ce que le bail soit transféré sur le nom de leur papa. Parce qu'il ne faut pas oublier que lorsque la maman décède, s'il a des enfants, sur mes enfants aussi, pour compter comme un héritier. Sur mes enfants, viennent sur mon héritier. Bien sûr, que ce soit son mari aussi, pour ce héritier. OK? Donc, là, ben, les autres héritiers, c'est-à-dire notamment mes enfants, ils ont besoin de leur consentement à ce que le bail soit transféré sur le nom de leur père.
1: Alors, Maître Toulouse, tout à l'heure, au fin de nous, qui, voilà, un terrain à bail illégal qui nous procède à la vente. Surtout qui, ça bail là, les propriétés, donc, de la commission des terres ou bien même du ministère pour vous à Maurice. Mais elle nous prend un cas que, par exemple, il y a un enfant qui est enfant unique, ce bon parent est décédé et que l'enfant, bien sûr, avant le décès de ce bon parent, il est déjà dans sur la case pour lui qu'il finit construire ailleurs, dans son propre terrain, et qu'au décès de ce bon parent, il retrouve lui avec dès la case, donc propriété ce bon parent, et qu'aussi ce propriété pour lui, 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
0: 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Donc, souvent, vous connaissez le souci qui gagnait. C'est qui à Rodrigue, donc ben du monde fait ben je ben voisin, je fais ben les autres du monde confiance. Alors avant qu'ils passent au notaire, donc c'est qu'ils ont fait, je finis comment je donne l'argent, sans qu'il ait de documents, sans qu'il ait de papier. 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Paye notre tracas, non. Donc, avant qu'il fasse une vente devant un notaire, le notaire pour assurer, si jamais il y a un notaire, le notaire pour assurer qu'effectivement, tout démarche finit faire avec la commission la terre pour capable transférer sa bail. S'il est trouvé qu'il n'est pas pour capable, le bail n'est pas capable, donc là, définitivement, vente pas pour une. Mais bien souvent, mon cas, plusieurs cas, nous avons trouvé, c'est qu'arrivé, l'argent est fini donné.

0: Et maintenant, les autres parties, pas les retours de l'argent, et aussi pas péka faire la vente parce qu'il pas gagné droit à faire la vente. Aussi longtemps qu'il. Parce qu'il ne faut pas oublier qu'en droit, la terre est là. Tout ce qui loue la terre là, il est pour généralement chez la personne à qui appartient le terrain. OK? Donc, c'est pour ça que mon conseil, c'est surtout aussi longtemps qu'ils ont envie d'acheter une affaire, l'intérêt bail, OK. Première affaire, mettre ça dans la main du notaire. Là, le notaire, il pour assurer, il pour demander ce document, il pour conseiller le vendeur avec le preneur du bail, elle fait ça, puis transfère le bail, guetter si la possibilité de transférer le bail avant qu'il vous donne quoi, avant qu'il vous procède à la vente. Donc, la vente lui-même, techniquement, légalement, oui, non, quand pareil fini le transfert, là, le notaire pour faire la vente de la maison seulement, pas la vente du terrain. Parce que le terrain, le terrain bail, ou pas qu'avant un terrain à l'État, donc c'est une affaire illégale. Donc, ou pour vendre seulement ou la maison, seulement ou la case. Donc, à partir de là, quand le notaire finit à assurer qu'il transfère cap à faire et tout le document finit recevoir avec commission la TSI capable transfert. Donc, là, il faut faire la vente de la maison. C'est à partir de là et l'argent de la vente de la maison, bien fait chèque bancaire donné devant notaire. Pas donner ticket, pas donner faire juice, un bout, donner un petit peu l'argent, s'il y a des petits papiers. Donc, on peut dire que, surtout en ce qui concerne le bon acheteur, donc, vous avez fait beaucoup de précautions parce qu'il est capable de perdre l'argent. OK? Il est capable de perdre l'argent. Et l'air pour mes caisses, la cour, pour récupérer tout ça là. Donc, les cas prennent 7-8 ans, les cas prennent plus. OK? Parce que bien souvent, quand une vendée, telle affaire, une vendée, donc, dans la Cour suprême, si c'est la Cour suprême qui est compétente sur cette affaire-là, et vous connaissez la Cour suprême, elle a beaucoup de dossiers. Et là, en sus, qui nous donne l'argent pour acheter la case, qui n'a pas fini de gagner la case-là, en sus, vous avez payé comme un homme de loi. Vous avez fait une démarche légale pour récupérer l'argent et qui parfois lui prend beaucoup de temps et lui aussi prend beaucoup d'énergie. Donc, moi, mon conseil, c'est que si quelqu'un identifie la maison, l'eau, intérêt bail, donc c'est qu'il dit bien faire, bien mettre ça devant un notaire, mettre ça dans la main d'un notaire, pas donner un sou, laisse le notaire faire tout. À la fin de la journée, lorsque tout papier, toutes affaires finies réglées, il est là ou à la banque, ou de la banque fait ou chèque, la banque fait chèque de notaire. Laisse notaire, ça c'est tout ce travail. Il y a le professionnel dans le domaine, c'est ce travail. La personne qui téléphone, ah, moi, j'ai un petit casse, pas fait, non, et tout pour correct, c'est les noms, moi, vous faites tout devant notaire, comme ça, vous êtes protégé. Voilà.
1: Et que justement, comment on peut cause nous, le notaire, et que si, qui nous bise à même, qui se devant notaire, avant qu'il nous procède à l'achat, ou bien même des bourses, qui close en poupée, ça dit, on avec qui nous peut acheter ça là. Peut-être, est-ce qu'il y a les autres aspects aussi, qui, ben, acheteur, ils ont besoin de prendre en compte avant qu'ils procèdent à l'achat d'une la case?
0: Bien sûr, toujours est-il que l'achat de la maison, c'est une décision bien importante, OK? Et vous pouvez mettre gros l'argent, vous pouvez mettre l'argent qui vous sacrifie, qui vous travaille, donc vous pouvez pas aller ça de l'eau. Donc, comment dire, le notaire, c'est un peu le gardien de tout ça, donc c'est un peu le protecteur. Donc, la personne dit, vous pouvez vendre, oui, monsieur, moi, d'accord, vous pouvez acheter. Mais c'est moi, strictement, je ne peux pas vous donner un sou. OK? Tout à fait, vous passez devant notaire. Et à la fin, quand tout papier fini, OK? Tout dossier fini, OK? Notaire inassuré qui tout document fini devant commission de la terre et qui je ne finis un accord pour capable de transférer le bail. OK? Donc, à partir de ce moment-là, Zo qui vient devant notaire pour signer contrat, là où on met un chèque. Donc, pas faire les autres affaires DL2, pas faire dans la case du monde là, autour d'un verre, vous autres commencent à causer, là, commence de l'argent. Donc, ça, il y a mis nous vraiment vers un gouffre, il y a mis nous vraiment vers un problème. C'est une précaution à prendre. Donc, le notaire, dans le système, il y a un professionnel légal, avec moi-même. Donc, ce travail, c'est protège.

0: acheteur et aussi un vendeur. Okay? Mais dans ce cas-là, il faut surtout les protéger par l'acheteur et il faut éviter tout faire ban faire.
1: Et en parlant de ban area, peut-être aussi dire à nous, Maître Toulouse, qui ban piège plus fréquemment, on trouve ban locataire ou bien même ban acheteur de tomber facilement.
0: Ben, vous connaissez parfois aussi ce qui est arrivé, surtout parfois quand il y a un agent ou un intermédiaire qui a envie de gagner sous commission, il peut baratiner nous, il peut dire oui, les affaires là trouvent une flamme montante, il trouve devant la mer, Béastéli, après nous fait transfert là, c'est pas nous comme Kiken là-bas, etc., etc. Donc ça, c'est une bonne chose à méfier.
1: 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Cause nous avons nos ban documents primaires qui absolument nécessaires pour capable procéder à la vente ou à un transfert de terrain. Et qu'aussi le rôle clé du notaire qui fait l'important et impératif qui a été notaire.
0: Parce que le notaire, comme on dit, ce rôle dans le système, c'est pour sauvegarder l'intérêt des parties. OK? Et bien souvent, pour sauvegarder ou l'intérêt, bien sûr, pour payer, mais c'est moi, pour sauvegarder ou l'intérêt. Donc, si jamais il y a un souci, c'est une arrêt, il y a un document qui n'est pas correct, par exemple, un des bases affaires de document clé qui nous besoin. C'est si vous pouvez faire la vente, par exemple, ou besoin si vous avez un contrat bail, ou besoin la caserne construite sur votre PMI, ou pour besoin, par exemple, une carte d'identité, ou pour besoin à Maurice, par exemple, pour besoin d'un PIN notarial, ou pour besoin et dans tout ben l'acte de naissance, si un témoin décédé, ben la fille David, c'est un document qui est important. Vous connaissez, pendant la semaine, là, il y a un client, il vient de moi. Donc, les autres se font un souci, et ça aussi, c'est un gros problème qu'on a gagné. Ça, c'est en 2, 3 mois, c'est le deuxième cas qui m'a gagné. Donc, il y a des terrains qui sont à côté, et qui n'arrivait, une personne là, ce voisin, il range le ce terrain, il construit le ce terrain. C'est-à-dire, quand Perrault vendait, le voisin range le ce terrain et il en reste l'autre côté. Et c'est-à-dire, quand il vendait, de trouver qui finit un terrain finit un terrain changé. Donc, en ce qui concerne bail aussi, vous ne connaissez pas, comme on dit, oh, en fait, 2, 3 mois, c'est 2 cas qui m'ont gagné comme ça. Et ben, ça, c'est un problème qui à éviter si vous êtes notaire. Bon, là, je ne peux pas un emprunteur, et Rodrigue pour emprunteur du gouvernement. Là, c'est tout bonne précaution qu'il prend pour éviter qu'il y ait un souci, qu'il fait l'argent. Et après, on retrouve vous, pas qu'à faire, non. Et mon Dieu, pour retrouver l'argent, c'est un parcours de combattant. C'est un parcours de combattant. Donc, vous avez besoin de redonner encore l'argent, investir encore pour récupérer au propre l'argent. Et parfois, ça prend des longues années. Et à la fin de la journée, vous pouvez retrouver une situation que, bien souvent, qui, mais du moment là, il finit, dépense l'argent là. Et il paye un peu de nous. Ah ben, à moins qu'il soit là où vous avez déclenché une autre procédure, vous déclenchez une procédure saisie. Ça, ici, s'il non, dis bien, si tu viens là par le chenou, c'est foutu, c'est fini. Donc, c'est à cause de ça, nous dire que le notaire, c'est une personne clé dans ce système-là, et ben, document qui m'a fait énumérer, et lui pour assurer qu'il est tout dans l'autre, pas ben, l'affidavit correct, ben PIN correct, pas fin échange terrain, pas fin. Ben, l'acte de naissance, tout ben frère, ben carte d'identité, etc., que ça, tout en autre, bail en autre, avant qu'il décide pour faire ou la vente. Et c'est à partir de là qui, en tant qu'acheteur, qu'on le dit, dit tout correct. Et si jamais il y a un problème par la suite, donc il y a encore sous responsabilité. Et mon cas, dit, ben, le TF fait extrêmement attention, se prend toutes précautions nécessaires afin qu'il, d'ailleurs, c'est un professionnel, afin qu'il, ben, acheteur, normalement, pas être arnaqué par ton domaine de problème.
1: Et Maître Toulouse, avant qu'il nous termine, dis-nous peut-être quelques conseils ou bien même un message que tu as envie de faire passer à nos auditeurs aujourd'hui par rapport à nos thématiques qui concernent Banbay.
0: Donc, moi, tu peux dire...

0: tout entretenir avant ce qu'il y a un peuple, un preneur, je tenais un bail, respecter toujours les conditions à la lettre. Ok, parfois, on a tout bonne condition, ça, non, respectez toutes conditions à la lettre. Donc, si vous pouvez faire une modification, si vous pouvez demander une telle affaire, faites telle affaire, retourne vers le bailleur. Donc, ici, c'est le AAE. Demande conseil avec un homme de loi avant que vous fassiez quoi que ce soit. Mais pour un acheteur aussi, donc, on répète ce qu'ils m'ont dit, toujours faire confiance à un notaire. Ok? Et mon cas, dire qui dans ça, le monde qui nous peut vivre là, il besoin de prendre beaucoup de précautions. Le système, il met un professionnel là pour pouvoir protéger. Bien sûr, vous avez un petit peu l'argent pour payer. Aussi, qui ou qui pour travailler correctement. Et aussi, qui ou pas sorti là plumé, ou sorti là heureux avec une fin de propriété, ou donner l'argent, oui, mais seulement une gain de propriété correctement. Donc, ça c'est un, et comme on dit aussi, van détecter ce qui est celui, van preneur, celui qui est dans un bail, le non, avant de faire quoi que ce soit, essaye de faire quoi que ce soit, demande conseil à un professionnel avisé, avoué, avocat notaire, et quand même, elle n'a pas pour un problème.
1: Eh bien, Maître Toulouse, en tout cas, nous disons merci beaucoup pour ce précieux conseil-là. Merci aussi pour ce détail-là. Et que j'espère que mon auditeur il apprécie votre intervention aujourd'hui. Et que aujourd'hui, voilà, nous soutiennent un petit peu des chantiers battus, de pas trop cause de la famille, mais plutôt l'eau terrain à bail et qu'également, en ce qu'il s'agit de ban transfert et aussi la vente. Et nous disons à très bientôt, peut-être, pour une autre émission, le Rodrigue FM.
0: Oui, merci, merci beaucoup, madame. C'est toujours avec un grand plaisir. Oui, l'autre émission, donc, après une autre thématique, toujours concerne le droit, parce que c'est ça, nous ben, là, dans tous les jours, nous vivons là, dans tous les jours de tout un problème, et nous essayons qu'on sensibilise ou ben, nos auditeurs, et au moins pour éviter qu'ils aient de soucis à l'avenir. Merci beaucoup.
1: Merci au même, Maître Toulouse, encore une fois, pour l'intervention dans l'émission qui la loi dit d'aujourd'hui. Merci également à Zut Banuditien. J'espère que vous avez apprécié l'émission. Merci aussi à toute l'équipe technique derrière cette émission. Micro avec vous, c'était Rebecca. Et que, bien sûr, rendez-vous mercredi prochain, même les mêmes fréquences pour notre émission qui la loi dit. L'occasion pour nous pour connaître plus nos nouveaux droits, nos nouveaux devoirs et également nos nouvelles responsabilités. 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
1: Sur les ondes de la radio, bonjour. Voilà, nous passons tout de suite à cette l'émission Nostalgie en note. Et à l'heure du déjeuner, l'équipe va vous accompagner avec du R&B aujourd'hui. Alors aujourd'hui, nous faisons choisir un R&B très doux, un R&B très très cool avec Ben Otis qui marque sa génération-là. Comme par exemple, on a Zaz, on a Chicken Jaffa Coulis, Corneille. Alors tout ça là, c'est Ben Otis qui amène le R&B dans le monde, nous disons le niveau. Je te l'amène une douceur, parce que nous connaissons qu'il y a la base, le hip-hop, le R&B, un petit peu hard, mais quand même, avec l'évolution, cette fine capave glisse du R&B dans un cool, dans un morceau qui est très très cool, très très douce, très très soul, pour vous dire merci en tout cas pour l'écoute. Alors aujourd'hui, nous finissons, prends les temps avec tout Ben Otis qui fait marque la génération des années 90. Pour vous accompagner, c'est Stéphanie Hippolyte à la technique. Au micro, c'est Miss Calamel avec le même grand plaisir. Et nous arrivons aujourd'hui, le 22 juillet, qui s'azoula, il y a un jour incroyable pour vous. Nous commençons tout de suite avec un duo Chikenja. C'est plutôt Kenza, juste après ce sera Chikenja, mais là c'est Kenza Farah. Coup de cœur, bonne écoute.

Et monsieur qui se mène moussoula, il rappelle zut, l'enfance, surtout ban jeunesse l'année 90. Et puis juste pour nous dire zut, qui nous n'ayons une grande tendance auparavant, pour dire que le R&B c'est tout simplement un petit peu hard, hein, comme on le dit, mais pas tout le monde qui s'y trop adapté avec le R&B et le hip-hop, surtout ban ancien qui s'y un petit peu plus dans les années 60-70, qui un petit peu plus douce. Et là, nous retrouvons ban jeune qui finit sans ce style-là et qui amène quand même quelque chose unique, un style contemporain qui ne fait, qui ne définit le R&B. Alors, juste pour vous dire que le R&B serait rhythm and blues. Et dans le même contexte, The Teen condense la musique là, avec beaucoup les autres la musique, mais à la base c'était afro-américain, mais aujourd'hui nous trouvons qui tellement de chanteurs, puis sentent le hip-hop, le R&B, ben ça fait du bien quand même.

Et en effet, le R&B a toujours puisé son essence depuis le gospel jusqu'au rap. Alors, tout ben, la musique qui nous tend des ordi de cette génération, eh ben, c'est fin puisé depuis ben gospel. Auparavant, il y a pas mal de gospel. Tout ban église, tu peux faire gospel parce qu'il peut être quoi, non? Ban instrument de musique qui nous est non moderne maintenant, quoi qu'il tienne en quelques-uns. Mais quand même, avec l'évolution, le rap fin trouve naissance grâce au gospel. Le soul et même le funk, ainsi que ben, le style mélodique, est très féminisé. En somme, ben, cette fine est qualifiée de groove et cette fine prend naissance à base du gospel. Ça fait

enfin pour pouvoir poursuivre. Ninon, un club qui est bien classique, taillé juste pour le R&B, même maintenant, hein, dans beaucoup de pays. Ninon, un club qui, la base était dans 6, le style hip-hop et R&B. Et bien, justement, on vous tente avec quelques mix de ces années, quelques tendances qui, à l'époque, devaient faire tellement fureur le hip-hop, le R&B.

avec un style musical du hip-hop, le R&B phénoménal. Super, mais alors la nuit, c'est une vraie mouvance dans la musique. J'espère que ça peut faire plaisir si vous passez à table en ce moment. Très bon appétit et je vous donne rendez-vous, bien sûr, au cours d'autres émissions.

Voilà, c'était Siki, nous l'émission y prend fin. Merci et à la prochaine. C'était Miss Calamel et Stéphanie Hippolyte pour la partie technique. À midi pile, ce sera bien sûr votre grand journal de la mi-journée.

0: Il est exactement midi sur les ondes de RadioGAFM. Nous rejoignons tout de suite Mario Lisette pour le grand journal de la mi-journée. Bon après-midi, Mario.
1: Merci, mon cher Caron. Bon après-midi à vous aussi.
0: Merci beaucoup. Le micro est à vous.
1: Merci. Madame, Monsieur, bonjour et merci de nous rejoindre et bienvenue à l'écoute de ce journal de la mi-journée. On démarre avec les titres. Les propositions émises pour la feuille de route Vision 2050 présentées aujourd'hui aux autorités, les idées les plus réalistes et applicables seront incluses dans le document final, précise le PS du ministère des Services financiers à la fin des consultations. Elle ambitionne de devenir nutritionniste. Gaëlle Nouriel Catherine pourra continuer ses études à l'Université de Maurice grâce à une bourse offerte par l'autorité régionale. Sur le plan national, près de 67,5 milliards d'euros de dettes, un comité de pilotage pour redresser les entreprises publiques. Et à l'étranger, Trump approuve un accord nucléaire avec l'Arabie Saoudite. Madame, Monsieur, rebonjour. Comme je vous le disais en titre, les consultations en vue d'élaborer une feuille de route pour la vision 2050 ont pris fin hier. Les propositions émises seront présentées aux autorités locales aujourd'hui. Le document final devrait être publié d'ici à début septembre. Les discussions ont eu lieu dans de bonnes conditions et les idées jugées les plus réalistes et les plus viables seront intégrées à la feuille de route. C'est ce qu'a indiqué Dan Raja, secrétaire permanent au ministère des Services financiers et de la planification économique, hier, à l'issue de deux jours de consultation. Nous l'écoutons, il est au micro de Mike Pierre-Louis.
2: Pendant cette déjoue-là, nous trouvons qu'il y a une discussion qui est bien intensive. Et comparé à Maurice, nous trouvons qu'il y a beaucoup d'idées qui nous dégagent. Il y a toutes les thématiques. Et nous pensons qu'il y a un exercice très intéressant. Et nous pouvons être chaud, nous, quand nous faisons nos visions 2050. Nous pouvons tout ban l'idée, ce qui est vraiment plausible et raisonnable économiquement, comme si, comment nous dire.
1: Encourager les Rodriguais à poursuivre leurs études et investir dans les compétences de demain, l'adjoint au chef commissaire Johnson Rusty a remis une bourse paramédicale à Gaëlle Nouriel Catherine. L'occasion également d'encourager les jeunes à profiter des différents plans d'aide aux études proposés par l'autorité régionale de Rodrigues. Le compte-rendu de Marie-Pierre-Émilien Philippe.
3: Étudiante en Nutritional Science à l'Université de Maurice, Gaëlle Nouriel Catherine bénéficie désormais d'une bourse paramédicale de l'autorité régionale. Un soutien financier qui lui permettra de poursuivre sa formation avec plus de sérénité et de concrétiser son projet de devenir nutritionniste.
4: La bourse là, permet à l'aider avant, à démarrer un peu plus. Et m'espérer que ça me travaille dans mon pays comme finition de l'étude.
5: Oui, certains grands soulagements pour nous, que tes finances, mais si nous sommes demandés ce qu'il y en a pour le faire, parce que vraiment, les enfants de l'université, ils ont 10 jours, écoutez, et grâce à la bourse là, le siècle est pour essayer de continuer à aller l'avant, peut-être plus mieux.
3: Profitant de cette cérémonie, Johnson Rusty a rappelé que plusieurs bourses sont mises à la disposition des Rodriguais. Il a encouragé les jeunes, notamment les professionnels déjà en activité, à soumettre leurs projets d'études afin de bénéficier d'un accompagnement financier.
6: Moi, j'ai envie de profiter de l'occasion pour continuer à inviter ban étudiants, étudiantes Rodriguais, Rodriguez. Non seulement ban étudiants qui quittent HSI,

0: mais aussi ben, l'étudiant qui est dans le ben, mature de l'année, ben, l'étudiant plus grand, qui peut-être est dans le travail, ou vous avez fini l'étude, mais vous avez envie de compléter, faire une post-graduate, ou bien faire une post-graduate certificate, et c'est tout bon affaire professionnelle. Il touche aussi à un fonctionnaire qui a envie de continuer avec son éducation, ou bien peut-être ben, ingénieur, ben, arpenteur, et ben, du monde dans le domaine technique, qui a envie de faire une formation, soit online, soit de courte durée ou même de longue durée, qui nous considère ben, l'application, même si payant un scheme pour la bourse, mais si notre oubli nécessaire pour Rodrigue, encourage Ben Zimoun à soumettre ce dossier, soumettre cette demande à la commission de l'éducation.
1: À travers ces dispositifs, les autorités rodriguaises poursuivent leurs engagements à soutenir la formation des Rodriguais et à développer les compétences dont l'île aura besoin demain.
2: Les techniques de culture durable, la gestion de l'eau dans l'agriculture, l'accès au marché pour les agricultrices, l'innovation et l'apport des technologies numériques, autant de points soulevés hier lors de la première journée d'une conférence tenue dans le cadre de la Semaine régionale des agricultrices. L'occasion pour les participantes de partager leur vécu, les défis existants et d'apprendre des autres. Stella Samoisi a parlé à Georgette Prudence et Vanessa Le Breton, de agricultrices, et Sofiata M. Colo, coordinatrice de Repères Océan Indien, Mayotte.
3: Je suis content qu'on ait différents l'île qui peuvent participer avec nous ici. Nous avons différentes formations. La façon qu'ils ont fait, nous, si nous sommes capables de montrer comment nous pouvons faire nos élevages ici, comment nous pouvons planter ici. Nous avons différentes idées ensemble. Parfois avec un changement climatique, parfois il y a quelque chose qui nous décourager parfois.
4: Nous, particulièrement, on a ramené nos produits transformés pour qu'on échange sur nos méthodes de travail. Et chacun verra comment chaque pays, chaque partie de l'océan Indien travaille. Et ça sera une collaboration pérenne donc, sur la résilience écologique à travers nos îles.
5: C'est la mutualisation de nos moyens en interne avec d'augmenter la productivité et puis faire vivre donc, de nos productions toute notre population de l'océan Indien. De l'Odrigue, là, quand on voit les cuves qui sont bien raccordées avec les gouttières et qui arrivent à bien irriguer ou utiliser l'eau facilement, et comme à Mayotte, on a le problème d'eau. Donc, je pense que sur l'utilisation de l'eau des pluies, tout ça, là, donc on peut en tenir compte de leurs compétences afin d'améliorer chez nous.
2: La première semaine régionale des agricultrices a été donc lancée hier à Malabar. C'est un projet de Repères Océan Indien, réseau d'échange et de partage d'expériences pour la résilience écologique dans l'océan Indien, en collaboration avec la Commission du bien-être de la famille, la Commission de l'agriculture et l'Association Soleil Couchant. Ateliers de travail, formation, démonstrations pratiques, visites sur le terrain et foires agricoles sont au programme jusqu'à ce samedi. On écoute Lise Bigrancourt, présidente de l'Association Soleil Couchant.
6: En travaillant ensemble, nous voulons offrir aux agricultrices davantage de possibilités de formation, favoriser les échanges d'expériences entre les îles de l'océan Indien, encourager les pratiques agricoles durables et créer des réseaux de coopération qui permettront à nos femmes de développer leur exploitation tout en préservant nos ressources naturelles.
2: Au service du Ségatambour et de la culture rodriguaise, le groupe Boissiro d'Iboadir célèbre cette année un demi-siècle d'existence. Pour marquer cet anniversaire, Boissiro d'Iboadir organise en collaboration avec la Commission des arts et de la culture et la communauté villageoise de La Tanière une célébration ce samedi 25 juillet à La Tanière. Les activités débuteront à 13h avec des jeux et de l'animation suivie de la cérémonie officielle à 15h. Sur le plan national, le gouvernement s'inquiète de la situation financière des organismes parapublics et des entreprises publiques. Selon le ministère des Finances, leur endettement représente un risque important pour les finances de l'État, rendant nécessaires des réformes visant à rétablir la discipline budgétaire.

Lozère. À la fin du mois de juin 2026, 5 organismes parapublics totalisaient une dette de 18,6 milliards de roupies, tandis que 20 entreprises publiques accumulaient des dettes de 48,9 milliards de roupies, portant l'endettement global à près de 67,5 milliards de roupies. Le Premier ministre, le docteur Navin Ramgoolam, a indiqué que cette dette s'était fortement accrue sous le précédent gouvernement. Il a notamment rappelé que ce dernier avait assuré qu'aucun fonds public ne serait utilisé pour indemniser les victimes de l'ex-groupe BAI, avant d'y consacrer, selon lui, plusieurs milliards de roupies. Pour faire face à cette situation, plusieurs organismes publics élaborent actuellement des plans de restructuration. Un comité de pilotage sur l'efficacité du secteur public, présidé par le Premier ministre, sera également mis en place afin d'identifier le gaspillage et les inefficacités au sein des ministères et des organismes publics. Et enfin, à l'étranger, le président Donald Trump a approuvé un accord avec l'Arabie Saoudite qui pourrait permettre au Royaume de se doter de capacités d'enrichissement d'uranium pour son programme nucléaire civil, selon deux sources proches du dossier. Ces sources qui n'étaient pas autorisées à s'exprimer publiquement sur cette décision, qui n'a pas encore été donc officiellement annoncée, ont indiqué que l'accord devait être rendu public dès mercredi. L'accord devrait s'étendre sur 30 ans et impliquer des entreprises américaines dans le développement du programme. Il pourrait permettre la construction d'une installation d'enrichissement d'uranium en Arabie Saoudite à l'issue d'une étude conjointe américano-saoudienne. Donc, le rappel des titres pour clore ce journal alors qu'il est déjà midi 11. Les propositions émises pour la feuille de route Vision 2050 présentée aujourd'hui aux autorités, les idées les plus réalistes et applicables, seront incluses dans le document final, précise le PS du ministère des Services financiers à la fin des consultations. Elle ambitionne de devenir nutritionniste. Gaëlle Noriel-Catherine pourra continuer ses études à l'Université de Maurice grâce à une bourse offerte par l'autorité régionale. Sur le plan national, près de 67,5 milliards de roupies de dette, un comité de pilotage pour redresser les entreprises publiques. Et à l'étranger, Trump approuve un accord nucléaire avec l'Arabie Saoudite. Voilà donc le journal prend fin ici. Merci de l'avoir écouté. Merci également à notre ami Stéphanio Hippolyte pour son support à la technique ce matin, donc ce midi du moins. Et dans un moment, vous allez retrouver donc Rebecca Perrine pour la suite de l'émission sur Rodrigue FM. Je vous souhaite de passer une très bonne fin de journée. À bientôt pour d'autres nouvelles.

Voilà, midi et 13 minutes sur les ondes de Rodrigue FM. Bon après-midi à tous. Merci beaucoup Marie-Elisette qui était là juste avant pour la présentation de notre journal de la mi-journée. Au micro avec vous, c'est Rebecca. Pour tout de suite, avant qu'il nous rejoigne pour nous l'émission Fréquence du Midi, nous ayons un avis de décès. On nous prie d'annoncer le décès de M. Louis Harrison Bégué. Décès de M. Louis Harrison Bégué, aussi connu sous le nom de Renaud. Il était âgé de 48 ans. Donc, c'est un ex-habitant de Champs. Le convoi mortuaire sortira de chez sa mère, Mme Blaisie Bégué, alias ma tante Babi, à Champs. La date et l'heure des funérailles vous seront communiquées.

Voilà, midi passé de 15 minutes sur les ondes de Rodrigue FM. Bon après-midi à tous, avec plaisir qui me retrouve pour cette émission Fréquence du Midi. C'est Rebecca avec vous au micro. Merci beaucoup à Stéphanie Hippolyte pour le support à la technique. On n'oublie pas Marie-Danielle Perrine, notre assistante à la production. On sera ensemble jusqu'à 13h et dans notre émission Fréquence du Midi, c'est notre rendez-vous avec la musique pour faire notre plaisir. Et nous, l'émission sur Dille commence au son de la voix de Bombo et Elix Dynasty pour accompagner les autres durant notre pause déjeuner, les autres qui peut travailler et aussi les autres qui sont à la maison en ce moment également et non pas les autres qui peut-être faire une petite visite à une famille et à peut profiter d'un bon repas autour de la table et bien nous souhaitons tout, peu importe que vous étiez, sans exception, un bon appétit si vous ne pouvez pas à table ou si vous ne pouvez pas à table dans quelques instants.

0: Et oui, d'ailleurs, je serai avec ce morceau, toi, mon crush, qui m'inspire une fière de plaisir. On va continuer toujours en musique avec nos bonnes artistes locales. Stay Smiling avec Jadel.
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Musique n'aime pas. Eh ben oui, hein, nous, un artiste local, il a quand même pas mal de talent. Juste avant, on écoute Stay Smiling avec Jadel en featuring avec Jonas. Et là, nous bouge à l'île Maurice. Nous allons écouter ensemble Ras Ninin avec ce morceau One Love. Petit clin d'œil à ceux qui écoutent nous en bus, en voiture en ce moment. Et qu'aussi, bien sûr, à tous ceux et celles qui travaillent, à ceux qui travaillent dans une bonne entreprise ou bien même au bureau de bonne station à travers l'île, à l'hôpital. Ne pas oublier aussi tout le monde qui travaille dans bonne snack, bonne restaurant. Vous êtes un fort à faire en ce moment. Eh bien, nous souhaitons beaucoup de courage. Allez, One Love avec Ras Ninin et juste après, rendez-vous avec Mike Petite pour ce morceau SOS.

Voilà, midi et 44 minutes sur les ondes de Rodrigue FM. Et oui, c'était Indie Sporty avec Get Up Soldier. Et là, nous continuons avec Fabrice Exomoso, Loyal Toi.

Voilà, midi et 56 minutes sur les ondes de Rodrigue FM. Juste avant, c'était Papa avec Désiré François. Et c'est pas ici qui nous l'émission, Fréquence du Midi, pour terminer. Merci à tous pour votre écoute et pour votre fidélité. Merci également à Stenio Prosper pour le support, à la technique, Marie-Danielle Perrine, notre assistante à la production. Et bien sûr, restez branchés dans un petit moment, car on sera des vôtres pour votre émission The Game à la clé. Tout plein de cadeaux à remporter, des questions pièges également, pour vous faire plaisir. Et je suis jusqu'à 14h. Quant à moi, je vous retrouve à 17h pour votre grand format. En attendant, passez une excellente journée et surtout, restez branchés sur les ondes de Rodrigue FM. Nous terminons en beauté avec Indie Wayne, tu sais qui m'a fait.

0: Messieurs les ondes de GFM, comment ça va les amis? Un réel plaisir de vous accueillir, de vous retrouver dans cette rentrée à 14h. Alors, ce mercredi, une bien passée, un peu grisâtre, mais le temps ne change jamais. C'est toujours le peps, la positivité, la bonne humeur, divertissement, cas de bonne musique, sont au rendez-vous. This is the Game Spirit. Des affaires à l'assaut, justement, mais de pareil, aujourd'hui, un thème un peu particulier. Ce qu'on appelle communément dans le jargon, dans l'argot français, la malbouffe.
1: Oh Mario, apprends les tapes et c'est mon mari.
2: Les tapes et c'est la...

amis, très bien. Action les ondes des GAFAM pour s'équiper aux jeunes. Nous, this is the game spirit. Trois jeux, trois défis, des cadeaux, du divertissement, de la bonne humeur et pas de grisaille, jamais. 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Alors, assez surprenant que cette journée du vendredi 21 juillet 2026, donc hier, journée mondiale de la malbouffe. C'est un mot français qu'on peut dire, qui est issu de l'argot. C'est vrai que, curieusement, malgré ce nom, nous faisait dire qu'elle nous arrive en ligne droite des États-Unis d'Amérique, ce qui n'est pas très étonnant. Et la traduction de malbouffe, c'est encore plus grave parce que c'est junk food world, le véritable nom outre-Atlantique de cette journée. Alors maintenant, qu'est-ce que ça veut dire la malbouffe? Alors, 5 propositions, des aliments qui sont faits maison, des aliments qui sont trop riches en produits, trop transformés, trop gras, trop sucrés ou trop salés, une alimentation composée uniquement de fruits et de légumes, une alimentation trop épicée, trop pimentée, une alimentation composée de trop de frites, de pommes de terre. Alors, parmi ces 5 propositions, que signifie junk food? Malbouffe, des aliments uniquement faits maison, une alimentation riche en produits très transformés, souvent trop gras, trop sucrés ou trop salé, une alimentation composée uniquement de fruits et de légumes, une alimentation trop épicée ou une alimentation composée de trop de frites. Et pas oublier justement un peu rapport, mais le total opposé pour avoir un repas délicieux et équilibré. Snack 66 vous offre le plat principal pour ce premier jeu 83 14 444.

amis. Premier cas, enfin déverrouillé. Le terme malbouffe, junk food en anglais. Que signifie-t-il? Des aliments uniquement faits maison. Une alimentation riche en produits, transformés, trop gras, trop sucrés ou trop salés. Une alimentation composée uniquement de légumes. Une alimentation trop épicée, trop pimentée. Ou une alimentation composée de trop de frites et de pommes de terre. Frites 83 14 444. Pour gagner, plat principal offert par Snack 66. Un grand merci à tout le monde sponsor. Et notamment les sponsors. Ah, un appel que j'entends. Est-ce que c'est le ou la gagnante? Noazwenli.

0: c'est un concurrent qui nous rejoint. Bon après-midi, bienvenue dans The Game.
1: Bon après-midi.
0: Alors, que c'est un pêcheur avec nous?
1: Bastien.
0: Bastien, d'accord, Bastien, Pont-Mathurin. Alors, dis à nous, que signifie la malbouffe, hein? Donc, junk food en anglais. 5 propositions et une seule bonne réponse. Est-ce que vous êtes prêt, Bastien?
1: Oui, oui.
0: Alors, donc, malbouffe, junk food, veut dire des aliments uniquement faits à la maison. Est-ce que cela veut dire une alimentation riche en produits très transformés, souvent trop gras, trop sucrés ou trop salés? Ou bien une alimentation composée uniquement de fruits et de légumes? Ou une alimentation trop épicée, trop pimentée? Ou bien une alimentation composée de trop de pommes de terre frites, de trop de frites? D'après où, Bastien?
1: Et trop gras, trop sage.
0: Ça veut dire, ce serait, d'après vous, Bastien, une alimentation riche en produits très transformés, souvent trop gras, trop sucrés et trop salés. Ce serait ça.
1: Oui.
0: Est-ce que vous confirmez cette réponse, Bastien?
1: Vous confirmez, oui.
0: On vérifie.

0: Et c'est gagné, Sébastien Flore, pour des aliments qui sont effectivement trop riches et suite à des produits très transformés, souvent trop gras, trop sucrés, trop salés, qui vous permet de gagner un plat principal très équilibré offert par notre partenaire Stack 66 pour Maturin. Bien sûr, ou ne raccrochez pas, nous prend ou coordonnées hors antenne, sinon message, collègues, famille, amis, le village.
1: Un petit message pour ma collègue qui travaille, il y en a Mabina, Alas, et mon
0: D'accord, merci beaucoup, votre choix fait plaisir à voir, bien sûr, ne raccrochez pas vos contacts hors antenne tout de suite. Et c'est gagné, premier coffre déverrouillé, Bastien de Port-Mathurin qui donc a redéfini le terme malbouffe qui est en effet une alimentation riche en produits très transformés, trop gras, trop sucrés ou trop salés. C'est le but de la maison des GAFAM, informer, éduquer, divertir mais aussi sensibiliser même dans The Game parce que c'est l'une des principales causes de l'obésité et qui permet à notre gagnant de remporter et de déverrouiller ce premier coffre. Restez branchés, on continue jusqu'au deuxième défi.

Jim. Vous avez été une seule les ondes de Rodrigue FM, vous savez qu'il pourrait rejoindre nous la 13 tranche à 14h. The Game, l'univers est ouvert. Alors, premier gagnant qui a remporté un plat principal offert par Snack 66. Et en plus, cela cadre bien dans le thème du jour, puisque le thème de nos trois défis de coffre a été déverrouillé déjà. Et la malbouffe ou le junk food day, qui était commémoré le 21 juillet 2026. Alors, bien sûr, deuxième prix, c'est... et un remerciement à la réserve François Legat, toujours partenaire lors des grandes vacances. Alors, un ticket d'entrée la réserve François Legat, qui aussi vous permettra de bénéficier de 10% de remise sur une sélection de produits à la boutique. Et même cerise sur le gâteau, 10% de réduction sur tous les plats, spécialement au Rodriguez, au restaurant de la réserve. Donc, capable de dire free gifts in one. Et justement, alors la malbouffe, le junk food. Question numéro 2. Lequel de ces aliments est généralement considéré comme faisant partie de ma malbouffe lorsqu'il est consommé trop régulièrement? Lequel de ces aliments est généralement considéré comme faisant partie de la malbouffe lorsqu'il est consommé trop fréquemment? Une pomme, une salade fraîche, un hamburger accompagné de frites et de boissons sucrées, une aubergine ou du foie de morue? Je répète, une pomme, une salade fraîche, un hamburger accompagné de frites et de boissons sucrées, une aubergine... du foie de morue. Lequel de ces aliments est généralement considéré comme faisant partie de la malbouffe lorsqu'il est consommé trop fréquemment? Et un ticket d'entrée qui va récompenser le gagnant avec plein d'avantages à la réserve France Le Gras pour passer des bonnes vacances en famille.

0: Et nous allons tout de suite rejoindre un concurrent. Bon après-midi, bienvenue dans The Game. C'est un peu jeu avec nous.
1: Oui, Stéphane.
0: Alors lui, Stéphane, alors Mr. Stéphane, dis à nous pour gagner ce ticket offert par la réserve François Lega avec 10% pour tous les Rodriguez au restaurant et même 10% de réduction sur certains produits à la boutique de la réserve François Lega qui nous remercie pour son partenariat soutenu et fidèle. Alors parmi ces aliments là, lequel de ces aliments est généralement considéré comme en faisant partie de la malbouffe lorsqu'il est consommé trop fréquemment? Est-ce qu'il vous paraît, Mr. Stéphane?
1: Oui, oui.
0: Une pomme, une salade fraîche, un hamburger accompagné de frites et de boissons sucrées, une aubergine, du foie de morue. Lequel de ces aliments est considéré comme la malbouffe lors du junk food lorsqu'il est consommé trop fréquemment, d'après où?
1: Donc, ben, burger chips.
0: Burger chips, alors, c'est-à-dire, donc, on a une pomme, une salade fraîche, un hamburger accompagné de frites et de boissons sucrées, une aubergine, du foie de morue, ou pédia nous, Mr. Stéphane, que ce serait le hamburger accompagné de frites et de boissons sucrées, c'est bien ça?
1: Oui, oui.
0: Vous validez la réponse?
1: Oui, la réponse.
0: On vérifie alors.

0: Le, pour le
1: Oui.
0: ticket d'entrée offert par la
1: Allez,
0: réserve,
1: jouer.
0: prends ça le gars
1: Allez,
0: qui
1: oui,
0: est
1: bon.
0: sûr ou pas raccroché. Sinon, est-ce que voilà le message d'un collègue qui travaille, la famille qui écoute nous chez l'MBC Rodrigue FM, sur les plateformes online, le village, les amis, d'un collègue, dis à nous.
1: Tu veux dire?
0: Ou un message?
1: Non, non, correct. Oui, bon, madame Moussa, bonne journée à tous.
0: Ah, très bon partage, très bel échange, bon partage de la bonne humeur, c'est The Game, c'est l'esprit de la mission des GAFAM. Restez en ligne, nous contactez-vous tout de suite.
1: Oui.
0: This is the game spirit. Deux coffres sur trois. Il reste le troisième coffre. C'est ça l'ambiance de la MSO Rodrigue FM. Six autres pépins, six autres gardes de nuit. Bon courage. Je peux entendre ma deuxième partie de la journée. Bien sûr, un grand salut, un grand hug à tous les collégiens et les enfants du pré-primaire et du primaire qui sont en vacances et qui nous écoutent.
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Les Acarons sur les ondes de GFM, troisième et dernier défi, mais surtout double cadeau à venir. Alors nous avions eu déjà le ticket d'entrée pour la réserve France, le gars, 10% de réduction sur une sélection de produits à la réserve dans sa boutique, et plus 10% de réduction sur tous les places. Ça c'est pour les enfants et leurs parents. Rodriguez. Et on ajoute un ticket d'entrée pour la soirée du 1er août 2026, Back to the Beat, à l'hôtel Les Cocotiers. Un ticket d'entrée de la soirée qu'il ne faudra pas manquer en ce début du mois d'août. Alors, quelle est la bonne habitude pour avoir une alimentation équilibrée? Parmi ces 5 habitudes, premièrement, varier les aliments, privilégier les produits frais, manger uniquement des aliments frits tous les jours, remplacer tous les repas par des boissons sucrées, réduire drastiquement le riz, le pain et la farine, ou alors privilégier les plats épicés. Parmi ces 5 réponses, l'une seule est vraie. 93 14 444.

amis trois. Allez, les amis, troisième coffre, deux cadeaux à déverrouiller. Un ticket d'entrée à la réserve pour Saint-Lucas, plus un ticket d'entrée pour la soirée Back to the Beat à l'hôtel des Cocotiers le 1er août 2026. La soirée à ne pas rater. Parmi ces cinq propositions, quelle est la bonne habitude pour avoir une alimentation plus équilibrée? Varier les aliments et privilégier les produits frais. Manger uniquement des aliments frais, frits tous les jours. Remplacer tous les repas par des boissons sucrées. Réduire drastiquement le riz, la farine, le pain. Avoir une alimentation pimentée, épicée. 83 14 444.

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Ouais, 3, 14, 4, 144, le troisième est DSG, jeu de défi. Deux superbes cadeaux à gagner. Un ticket d'entrée offert par la réserve France à Le Gard, 10%. Sur certains produits à la boutique, 10% sur tous les plats pour tous les enfants et leurs parents Rodriguez. Et surtout aussi le ticket d'entrée pour la soirée du 1er août 2026, Back to the Beat 2026, à l'hôtel Les Cocotiers, l'événement majeur Nightlife 2026. 6 autres et 6 diamants parmi sa 5 propositions. Laquelle est une bonne habitude pour avoir une alimentation plus équilibrée? Varier les aliments, privilégier les produits frais, manger uniquement des aliments frits tous les jours, remplacer tous les repas par les boissons sucrées, réduire drastiquement le riz, la farine, le pain, et ou avoir une alimentation pimentée et épicée. 83 14 444.

0: Et c'est un premier candidat pour ce défi que nous espérons accueillir. Bon après-midi, bienvenue dans The Game à 13h48. Texan Pecos avec nous.
1: Et alors, ça dit ça.
0: Alors, Laval de Palissade, nous bien comprendre. Dis-nous un petit coup, quelle est la bonne habitude à adopter pour avoir une alimentation équilibrée? Vous pourrez aussi gagner un ticket à la réserve pour le gars et un ticket pour l'hôtel des cocotiers le premier août. Dis-nous, parmi ces cinq propositions-là, qui est vrai là-dedans? Varier les aliments, privilégier les produits frais, manger uniquement des aliments frits tous les jours, remplacer tous les repas par des boissons sucrées, réduire drastiquement le riz, la farine, le pain, avoir une alimentation pimentée, épicée. Parmi ces cinq propositions là, Laval, laquelle est vraie?
1: Quatrième,
0: réduire drastiquement le riz, la farine, le pain. Vous confirmez cette réponse?
1: On vérifie.
0: On vérifie.

suis désolé, Mr. Laval, ce n'est pas la bonne réponse. Merci d'avoir joué. Bon après-midi. Restez branchés à la MBC Rodrigue FM. Merci à vous tous nos joueurs qui fait de ce moment un challenge spécial pour gagner des cadeaux, surtout apprendre en s'amusant. Mais on répète la question, le défi. Et un deuxième appel qui nous arrive entre-temps.

0: c'est un deuxième concurrent qui nous rejoint. Bon après-midi, bienvenue dans The Game. Ça l'a pu jouer avec nous.
1: Jocelyn.
0: Jocelyn, de quel côté au téléphone, nous, Jocelyn?
1: Roseau.
0: Roseau. Alors, Jocelyn de Roseau, écoute bien. Parce que là, où pour capable, gagne un pas un, mais deux tickets d'entrée. Un ticket d'entrée pour le rareté important, le gars, avec 10% de réduction sur certains produits à la boutique. 10% de réduction sur tous les plats. Du moment que vous êtes un Rodriguez ou vous avez un invité à un enfant Rodriguez, 10% de réduction sur tous les plats. Plus le ticket d'entrée pour la soirée, l'événement clubbing du 1er août 2026. Back to the beat 2026. À l'hôtel des Cocotiers. Alors, écoute bien, Jocelyn. Parmi sa banne, 5 propositions qu'il nous dit à Oula, quelle est la bonne proposition, quelle est la bonne habitude pour avoir une alimentation plus équilibrée? Est-ce qu'il vous paraît, Jocelyn?
1: Oui, pareil.
0: C'est parti. Première proposition, varier les aliments et privilégier les produits frais. Première proposition. Deuxième proposition, manger uniquement des aliments frits tous les jours. Troisième proposition, remplacer tous les repas par les boissons sucrées. Quatrième proposition, réduire drastiquement le riz, la farine ou le pain. Ou cinquième proposition, avoir une alimentation pimentée et épicée. Parmi ces 5 propositions là, Jocelyn, quelle est la proposition qu'il faut adopter pour avoir une alimentation plus équilibrée, d'après vous?
1: Deuxième,
0: c'est-à-dire manger uniquement des aliments frits tous les jours?
1: Oui.
0: Est-ce que vous confirmez cette réponse, Jocelyn?
1: Oui.
0: On vérifie.

Je suis désolé, Jocelyne, ça n'a pas la bonne réponse. Merci beaucoup d'avoir joué. Bonne fin d'après-midi. Merci pour fidéliser la MBC au Rodrigue FM. À bientôt sur les ondes. Les amis, il faut bien écouter moins de 3 minutes avant la fermeture de ce dernier coffre de ces deux tickets. Quelle est la bonne habitude à avoir pour une alimentation plus équilibrée, varier les aliments et privilégier les produits frais, manger uniquement des aliments frits tous les jours, remplacer tous les repas par des boissons sucrées, réduire drastiquement le riz, la farine, le pain ou avoir une alimentation pimentée et épicée. Parmi ces 5 propositions, laquelle est la bonne? Tout de suite, un joueur ou une joueuse.

0: Est-ce que nous allons avoir notre gagnant? On reçoit ce méga prix. C'est parti. Bienvenue dans The Game. Bienvenue dans Chem. Bien sûr, DFM, ça fait que vous jouez avec nous.
1: Et Spéville, Jean-Claude.
0: Jean-Claude Spéville, alors dis-nous, Mr. Jean-Claude, parmi sa bande 5 propositions-là, laquelle est une bonne habitude pour avoir une alimentation saine? Est-ce que vous ne parlez?
1: Oui.
0: Alors, premièrement, voyez les aliments et privilégiez les produits frais. Deuxièmement, mangez uniquement des aliments frits tous les jours. Troisièmement, remplacez tous les repas par des boissons sucrées. Quatrièmement, réduire drastiquement le riz, la farine et le pain. Cinquièmement, avoir une alimentation pimentée et épicée. Alors, Mr. Spéville, parmi ses 5 propositions, laquelle est la bonne pour avoir une alimentation plus équilibrée? Dis à nous.
1: Réponse numéro 1.
0: Varier les aliments, privilégier les produits frais. Est-ce que vous confirmez cette réponse?
1: Oui.
0: On vérifie.

0: C'est gagné, effectivement. Ticket d'entrée offert par la réserve François Legas. Plus un ticket d'entrée pour la soirée du 1er août à l'hôtel des Cocotiers. Quelle est la bonne habitude pour avoir une alimentation plus équilibrée? Notre gagnant, varier des aliments et privilégier les produits frais exactement, alors que les quatre autres propositions ne sont pas vraies. Bravo à notre winner du jour. Et bien sûr, ne raccrochez pas ou vous contactez en antenne, sinon message, la famille, les amis, le collègue, le village.
1: Oui, mais t'as quoi, t'as fait un petit coucou à ma maman,

0: Tenía que abrir tu ojos y pedir mi manfrea y mi madame, heureusement civil, et mon garçon, Ariano et Alvino, et puis pour tout la personne de la commission du sport.
1: Merci beaucoup, restez à l'écoute. On vous contacte en antenne tout de suite. Et c'est gagné 3 coffres sur 3, pile lorsque les coffres allaient se refermer. On revient demain avec d'autres défis. Grand merci à toute l'équipe derrière chaque édition de The Game, à la technique, Stenio Prosper, à la production de notre prochain système du jour, tous les sponsors qui se mobilisent pour faire de ce moment de 13 h à 14 h la tranche divertissement, humour, cadeau. C'est The Game Spirit, restez branchés. On continue avec de la vibe jusqu'à moins de 4 minutes avant de retrouver le point fort en créole proposé par la rédaction.

Voilà, monsieur, bon après-midi, bienvenue à l'écoute de sa flash info là en créole. Dans l'actualité, livraison d'un nouveau bateau pour desservir Trazé pour lui, pour Matirin, fin prévoit en avril 2029, sous construction pour coûte 1,5 milliard roupies. Ça, ben, l'information a fin fournie hier de Parlement par ministre Arvin Boulel, suite à une question député Francisco François, leur éventuel remplacement Envy Troquecha. Député Jacques-Édouard Finely, intéressé à transport fruits et légumes par voie maritime et aussi à subvention indienne pour Banati Prosé et Développement. Également dans l'actualité, une consultation en vue pour élaborer une feuille de route pour Vision 2050 fin prend fin hier. Une proposition qui finit mettre pour présenter, qui finit présenter à l'autorité locale aujourd'hui. Document final pour publier d'ici à début septembre. Une discussion finit déroule dans de bonnes conditions et l'idée jugée plus réaliste et qui est plus viable pour intégrer dans feuille de route. C'est ce qui Danraj Konaï, secrétaire permanent ministère services financiers et planification économique, finit indiqué hier à l'issue des consultations. Et 50 ans au service Ségatombo et Kiltia Rodriguez, groupe Boissiro d'Iboadi a pu célébrer cela n'est là un demi-siècle d'existence. Figure emblématique patrimoine musical de l'île, sa groupe l'a contribué depuis 5 décennies à transmission folklore, ban rythme et tradition Rodriguez. Ségatombo Rodriguez l'est d'ailleurs inscrit depuis 2017 dans la liste représentative patrimoine culturel immatériel de l'humanité, l'UNESCO, pour marquer ça l'anniversaire-là. Boissiro d'Iboadi P organise en collaboration avec Commission Or et Culture et Comité Village Latanien une grande célébration samedi 25 juillet dans Latanien. L'activité commence à 13h avec un jeu et une animation suivie et une cérémonie officielle. À 15h, une prestation de danse pour les enfants et plusieurs activités culturelles. Pour venir aussi mettre à l'honneur une tradition et patrimoine rodriguez. Avec des robes, un hélicoptère et un bombardier développé sillonne les ciels espagnols. 32 000 hectares fin des ravagés, 34 communes évacuées. L'autorité et un pompier cause après plusieurs jours la lutte contre un incendie dans la province Guadalajara d'une stabilisation, c'est-à-dire qu'il y a une flamme à pétane avec moins la fosse qu'au commencement. Mais cependant, dit fait là, elle est toujours active et elle est restée encore très loin pour contrôler. Mais l'autorité régionale finit d'ailleurs qualifier sa dit fait là comme un des mandifés qui plus complexe de l'histoire moderne, l'Espagne. Et taux inflation dans le Royaume-Uni fin reculé à 2,6% en juin, dans la foulée notamment d'une baisse à prix carburant. 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L'ON en mai, sa baisse annoncée mercredi par l'Office national des statistiques, les plis marqués qui m'en attente des économistes qui t'établit le 10,7%. Mais mon expert fin prévenir qu'il y aurait pire risqué qu'il existe de courte durée. Donc voilà, c'est tout pour Banne Nouvelle pour le moment. Merci pour l'écoute. Je vous souhaite tout passer un bon début d'après-midi à l'écoute de Rodrigue FM. Et me laissons en compagnie de Caron pour la suite.

Attends, c'est sur les ondes de GAFAM, c'est à Cathy Auguste pour le Point Info en créole, la rédaction que nous trouvons à 16h pour le Point Info en français, pour le démarrage en fanfare, pour ce mémoire en mélodie Let's Dance, classique qui ne se démode pas, David Bowie. Hey.

enchaîne tout de suite avec un classique remis plusieurs fois, jamais égalé, l'homme à la moto Edith Piaf, Hells Angels, here we are, hit the road Jack, et débranche France Gall.

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Mémoire en mélodie, 14h28, Aming My Baby, Paul Anka et le Jack Thierry Hazard. Reprise ensuite du classique de Simon & Garfunkel, Bridge Over Troubled Water, mais par Tom Jones. 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

La reprise du hit d'Édith Piaf parmi tant de belles chansons de cette légende de la chanson française, mais reprise par une autre légende, Serge Gainsbourg, Mon Légionnaire. Et juste après, Sailing Rusty World, 14h55, où nous arriverons bientôt au terme de ce mémoire mélodique qui m'inspirait une façon de voyage parmi les plus belles mélodies des années 60, 70, 80, 90, 2000. Restez branchés!

c'est ce que s'achève ce moment mélodie. Merci à Stéphane Prosper, son support technique, Marie-Danielle Perrine, à la production. Merci pour votre fidélité. 15h, ce sera votre carnet de voyage, destination inconnue, terre lointaine, dépaysement garanti. C'est l'MBC Rodrigue FM qui va vous emmener sur les ondes de votre radio, voyager de par le monde.

Voilà, 15h04 sur les ondes de Rodrigue FM. Bon après-midi à tous. Avec plaisir, qui m'ont avec vous en ce mercredi 22 juillet pour cette émission Carnet de voyage. C'est Rebecca avec vous au micro. Et nous pensons jusqu'à 16h au programme des chansons et aussi un petit voyage à Rome pour nous aller ensemble. Quelques lieux incontournables à voir absolument et surtout à visiter et que ne pas oublier aussi remercier Stenio Prosper pour le support à la technique en cet après-midi. Marie-Danielle Perrine, notre assistante à la production. Nous mettons un petit peu dans l'ambiance et dans le bain pour un magnifique voyage. Nous donnons une bonne dose d'énergie avec Madi Madi, Exo Medley, Nissa Sega.

Voilà, Madi avec Medley et Nissa Sega qui nous gagne l'occasion d'apprécier ensemble et que pour tout de suite, nous l'émission carnet de voyage, que faire à Rome? Un banlieue incontournable à visiter et que surtout à découvrir. Alors, quoi faire à Rome, Italie? Rome est une ville regorgeant de musées, de places, de bâtiments de l'époque romaine et autres incontournables. Rome a bien plus à proposer que simplement le Colisée, le Panthéon et la Basilique Saint-Pierre du Vatican. Voici une liste des sites touristiques et monuments les plus connus et les plus visités de Rome pour votre séjour dans cette ville. Et que, bien sûr, pour tout de suite, notre voyage, ça commence avec le Colisée, le monument de Rome, le haut lieu touristique numéro 1 de Rome, ville et le Colisée, c'est-à-dire l'énorme amphithéâtre qui pouvait accueillir plus de 65 000 spectateurs à l'époque des Romains. Dans l'arène, les gladiateurs se battaient entre eux et devaient affronter des animaux sauvages. Dans l'énorme ruine du Colisée, vous pouvez visiter les tribunes, l'arène et les espaces souterrains de cet amphithéâtre le plus colossal de l'époque romaine. Et petite note très importante, car oui, en raison du nombre important de visiteurs, il est fortement conseillé de réserver vos billets pour le Colisée, lequel est considéré comme l'une des 7 nouvelles merveilles du monde. Cette visite guidée du Colisée et du Forum romain est également recommandée. Deuxième lieu incontournable à visiter, c'est la Fontaine de Trevi. La Fontana di Trevi est aussi appelée la Fontaine de Trevi est sans doute la fontaine la plus célèbre du monde et certainement de Rome. Cette fontaine baroque située sur la place Piazza di Trevi a été construite au XVIIIe siècle et représente le dieu de la mer Neptune sur son chariot de guerre allant à la mer. Une visite à Rome ne serait pas complète sans avoir jeté une pièce de monnaie dans la fontaine de Trevi, car la personne qui jette la pièce reviendra un jour à Rome, Italie. Autre lieu incontournable, c'est le Panthéon, l'un des bâtiments le mieux conservé de l'époque, Rome et le romaine. Donc voilà, le Panthéon, c'est l'un des bâtiments le mieux conservé de l'époque romaine. Et bien sûr, la fonction du bâtiment est toujours inconnue, mais en 68, le Panthéon fut offert au pape par l'empereur Hadrien. L'église actuelle dispose en plus d'un certain nombre de mausolées remarquables, le peintre Raphaël et quelques rois italiens, d'une coupole remarquable, oculus immense et ouverte. Et attention, depuis un certain temps, vous devez réserver des billets pour le Panthéon, en raison également du nombre de visiteurs. Dans un petit moment, nous allons nous intéresser à la basilique de Saint-Pierre, mais pour l'heure, on va continuer toujours avec de la bonne musique. Omaz Ban Grand avec les Ilois.

Voilà, 15h29 sur les ondes de Rodrigue FM et bien sûr, nous de retour dans l'émission Carnet de voyage. C'était Temo avec Calypso et nous continuons avec la visite de la basilique de Saint-Pierre, officiellement Basilica di San Pietro in Vaticano. Et le cœur spirituel de l'Église catholique est le lieu de résidence du pape. L'immense basilique située dans l'État indépendant du Vatican et sur la place Saint-Pierre, du même nom, est construite sur la tombe supposée de Saint-Pierre. Vous trouverez dans la basilique Saint-Pierre les chefs-d'œuvre tels que le baldaquin du Bernin et la Pietà de Michel-Ange. Mais vous pouvez aussi visiter les cryptes des 148 tombes des papes. Préparez-vous bien pour votre visite à Saint-Pierre, sans quoi vous finirez dans l'interminable file d'attente. Il y a aussi le musée du Vatican et chapelle Sixtine. Ces derniers siècles, les papes ont amassé une vaste collection d'art, variant d'objets de l'époque romaine, des reliques religieuses et de nombreuses peintures. Les 50

4 salles richement décorées des musées du Vatican vous donneront une idée de ces trésors appartenant à l'Église catholique. Le point culminant pour de nombreux visiteurs est la fameuse chapelle Sixtine. La chapelle, avec ses superbes peintures dites à Michel-Ange, est surtout connue pour les

C'est l'attraction par excellence avec les plus longues files d'attente. Et nous allons maintenant nous intéresser à Piazza Nuova. Que voir là-bas? Eh bien, l'une des places les plus remarquables de Rome est la Piazza Navona. Alors, Navona, excusez-moi, donc la place doit sa forme oblongue imposante à sa fonction d'origine de stade d'athlétisme à l'époque des Romains. Les sites touristiques de la place sont incertains. Un nombre de fontaines, notamment la Fontana dei Quattro Fiumi du Bernin, un obélisque remarquable et vous pouvez visiter les excavations de l'ancien stade de Dominicien. Autre lieu incontournable, c'est Galerie et Villa Borghese. Le nom Villa Borghese désigne le plus grand et le plus beau parc de Rome. Autrefois, ce domaine était la propriété du riche cardinal Scipione Borghese, attenant à la villa du même nom. Depuis 1903, la mairie en est le propriétaire et il sert de parc public. Dans le parc se situe les Galleria Borghese, le musée exposant la grande collection d'art privée de Borghese. Vous trouverez dans le musée des sculptures et des peintures du Caravaggio, Rubens, le Bernin à Léonard de Vinci. Important, le musée se vend rapidement. Il est donc vraiment nécessaire de réserver les billets à l'avance. Nous allons continuer en musique avec La Gratelle Mortelle d'Elijah en featuring avec Virgino. Hey!

histoire qui nous gagne l'occasion d'apprécier ensemble et là de continuer avec un autre lieu incontournable de Rome, c'est la Piazza del Popolo. Alors, la Piazza del Popolo est une grande place néoclassique du 19e siècle créée à l'origine

Chine pour accueillir les visiteurs entrant à la ville par le nord. Les incontournables les plus remarquables sur la place sont les deux églises identiques construites l'une en face de l'autre. La porte de la ville, Porta del Polo, un obélisque égyptien immense, et les escaliers menant à la colline du Pincio que vous pouvez gravir pour avoir une vue magnifique. Il y a aussi Domus Aurea, la maison dorée de Néron. La Domus Aurea comporte les excavations de la maison dorée de Néron. Depuis 2014, il est possible d'une manière très amusante durant cette visite guidée. Le tour se fait uniquement le samedi et le dimanche, car le reste de la semaine, on travaille dur à la restauration. Il s'agit d'une attraction touristique moins connue, mais c'est l'une des suggestions qu'on vous propose. Et bien sûr, la réservation est nécessaire, car oui, vous allez découvrir des merveilles à cet endroit. Vous pouvez également découvrir Rome en vélo, car oui, le vélo est pratique pour découvrir une grande partie de Rome-ville. Louer un vélo électrique ou encore mieux, visiter les attractions touristiques de Rome avec un guide réservé en une demi-journée. Vous pouvez voir de nombreux points forts et écouter des récits intéressants sur l'histoire de Rome. Nous vous le recommandons vivement. Les tours sont très populaires. Nous vous conseillons également donc de réserver à l'avance. Il y a aussi la Basilica di San Clemente al Laterano. Alors, c'est une activité surprenante que faire à Rome. La basilique dévouée au pape Clément n'est pas à première vue, n'est à première vue, n'est à première vue, pardon, avec son intérieur, pas l'église la plus remarquable de Rome. Ce qui est extraordinaire à cette basilique est que plusieurs églises ont été construites les unes par-dessus les autres au fil des siècles. Lors de notre visite, de votre visite, pardon, vous aurez la chance de découvrir l'histoire de l'église grâce aux fouilles archéologiques de l'église du 4e siècle, une église datant du 1er utilisée comme cachette et les fondations datant de l'époque romaine. Il y a également la crypte des Capucins. La crypte des Capucins est un endroit très étrange à Rome. Dans cinq chapelles sous l'église, les ossements et les crânes presque 3 600 frères capucins ont été intégrés à une sorte d'œuvre d'art se trouvant dans la crypte. Dans le musée, vous en apprendrez davantage sur les frères capucins. Vous pouvez ensuite visiter cette crypte des capucins très particulière.

Voilà un peu concernant notre émission Carnet de voyage. Aujourd'hui, quelques endroits incontournables à visiter à Rome. Nous laissons continuer après apprécier quelques notes de musique. La Nikita avec un joli medley, un live session qui nous les a appréciés. Juste après, on se retrouve pour la suite et fin de votre émission Carnet de voyage.

Voilà, 15h55 minutes sur les ondes de Rodrigue FM. C'était la Nikita avec un joli medley pour faire ce plaisir. Et c'est pas ici que nous l'émission Cornée de Voyage l'est pour terminer. Merci à vous tous pour votre écoute et pour votre fidélité. Merci également à Seigneur Prosper pour le support à la technique. Marie-Danielle Perrine, notre assistante à la production. C'était Rebecca avec vous au micro. Je vous retrouve à 17h pour votre émission Grand Format. En attendant, restez branchés. On va terminer en beauté avec Denzel et le titre Oh My Chica.

0: Il est exactement 16h sur les ondes de la MBC Rodrigue FM. On y va pour le flash tout de suite avec Cathy Auguste. Bon après-midi à vous, Cathy.
1: Bon après-midi, Brinda.

Voilà, monsieur, bon après-midi, bienvenue à l'écoute de ce Flash Info. La livraison d'un nouveau navire pour desservir le trajet Port-Louis-Port-Mathurin est prévue en avril 2029. Sa construction coûtera 1,5 milliard de roupies. Ces informations ont été fournies hier au Parlement par le ministre Arvind Boulel suite à une question du député Francisco François sur l'éventuel remplacement du MV Troquetcha. Le député Jacques-Édouard s'est lui intéressé au transport de fruits et légumes par voie maritime et aussi à la subvention indienne pour des petits projets de développement. Également dans l'actualité, permettre aux pêcheurs d'exercer en toute sécurité à l'État d'assurer une gestion durable de nos ressources marines, c'est à cela que servira le Mauritius Hydrographic Services Bill, estime la députée Roxana Colette. Le projet de loi a d'ailleurs été voté sans amendement hier au Parlement. Roxana Colette affirme aussi qu'avec ce texte, le gouvernement choisit de protéger notre souveraineté tout en plaçant l'intérêt et la sécurité des citoyens avant la logique du marché. Un groupe d'élèves de grade 12 du Collège de la Confiance est actuellement en éco-trip chez nous. Vainqueur de la saison 4 du concours débat climat en juin dernier, ces jeunes profitent de plusieurs visites sur le terrain pour s'imprégner de la culture locale, du vivre ensemble Rodriguez, surtout des initiatives qui se font en faveur de la protection de notre écosystème. La journée de ce mercredi a été marquée entre autres par une visite au centre Frère Rémy à Canduroy et chez Miel Victoria à Bigarade. Et à l'étranger, avant la visite d'Antonio Guterres en Syrie prévue cette semaine, le Conseil de sécurité de l'ONU a consacré sa réunion de ce mardi 21 juillet à la situation dans le pays, des discussions motivées par les conclusions d'une enquête interne indiquant que le sud de la Syrie demeure instable, notamment en raison des opérations israéliennes qui violent la souveraineté et l'intégrité territoriale.

territoriale du pays. Le Conseil de sécurité a également entendu l'envoyé spécial des Nations Unies pour la Syrie qui s'est exprimé depuis Damas. Lors de cette réunion, les intervenants ont réaffirmé leur soutien à la transition politique syrienne, estimant qu'elle avait franchi une étape importante avec la création de l'Assemblée du peuple et de la Cour suprême investie et de compétences constituantes. Et c'était l'une des promesses d'Emmanuel Macron après plusieurs mois de débats et un compromis trouvé en commission mixte paritaire. Députés et sénateurs ont définitivement adopté ce mardi 21 juillet le texte instaurant un âge minimal de 15 ans pour accéder aux réseaux sociaux en France. La loi prévoit une mise en place de cette interdiction dès le 1er septembre si le Conseil constitutionnel que les socialistes ont annoncé probablement saisir n'y voit rien à redire. Dans un premier temps, chaque utilisateur qui souhaitera créer un nouveau compte devra donner une preuve d'identité pour assurer qu'il a au moins 15 ans. Puis, d'ici au 1er janvier 2027, les plateformes devront vérifier l'âge de tous leurs utilisateurs, les encyclopédies en ligne, les répertoires éducatifs ou scientifiques, les plateformes de développement et de partage de logiciels libres ou les projets numériques à vocation éducative ne sont pas concernés par cette interdiction. Donc voilà, ce sera tout pour les nouvelles pour le moment. Merci pour votre écoute. Je vous souhaite de passer une bonne fin d'après-midi et je vous laisse en compagnie de Caronne pour la suite.

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2: 16h05 sur les ondes de GFM et assis à Cathy Auguste pour ce point info en français. La rédaction que nous allons retrouver à 18h pour le grand journal de la soirée. Pour l'heure, je vous donne lecture de l'avis de décès. On nous prie d'annoncer le décès de M. Louis Harrison Bégué. Le décès de M. Louis Harrison Bégué, aussi connu sous le nom de Reno, était âgé de 48 ans, un ex-habitant de Champs. Le convoi mortuaire sortira de chez sa mère, Mme Blaisie Bégué, alias ma tante Bébé, à Champs, ce jeudi 23 juillet 2026 à 10h, pour se rendre dans la cathédrale de Saint-Gabriel et de là au cimetière de la paroisse. À cette famille endeuillée, l'imbécile de son équipe présente ses plus vives sympathies.
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2: C'est ainsi sur les ondes de Rodega FM. Nous proposons à votre écoute, chers auditeurs, chers auditrices, la rediffusion de l'émission Écho des îles de ce matin. Bonne écoute, bonne suite de programme sur les ondes des autres radios.

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2: Chers auditeurs, chers auditrices, bienvenue sur 97.3 Rodrigue FM. En ce mercredi, j'aimerais le plaisir de vous retrouver et de parcourir avec vous l'océan Indien, mais aussi nous, boucler vos ceintures. C'est parti!

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1: 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Chers auditeurs et amis de la radio, nous amorçons notre descente vers les îles de l'océan Indien. Nous vous remercions de voyager sur Air Rodrigue FM et vous souhaitons une agréable écoute d'Écho des îles. 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
0: Première escale, l'île Maurice, où nous allons retrouver une Seychelloise. J'ai le plaisir d'accueillir sur les ondes Carole Bell. Carole, bonjour.
2: Bonjour, tout bon auditeur de Wodeville. J'espère que vous êtes bien. Je m'appelle Carole Bell. Je suis de Seychelles. Je suis policier de la police pour un peu plus de 27 ans. Je suis une caporale. Je travaille à l'aéroport. Dans la douane, j'ai 10 enfants, j'habite avec mon monsieur, et aussi bien que ma mère, elle habite près de moi. Et j'aime lire, écrire, faire des poèmes et tout ça.
0: Nous avons mentionné, amis de la radio, que la maman de Carole Bell, c'est Madame Georgette Larue, qui souvent est intervenue sur les ondes de la Maison Rodrigue FM, notamment dans Écho des îles, qui nous saluait et qui nous remerciait parce qu'il est maintenant en relation avec Sotifi. Comment se passe où travaille dans Seychelles et raconte-nous l'expérience dans Maurice parce qu'elle est quand même différente en travaillant des îles.
2: Oui. Parce que maman, tu peux faire un cours. Dans un Maurice pour que je puisse faire ma nettoyeuse pour la police même, ça, pour mon travail. Mais on sait cher, nous bougez, nous pas rester dans cette position. Avant, je travaillais dans la station et après, je travaillais à l'aéroport, à la douane. Et ça, il est pas différent à cause de l'aéroport, aller voir un visiteur venu, ou regarder, ou faire un fouillis par un sac, puis on prend des faux autres papiers, permis, des choses comme ça. C'est une station où on travaille plutôt, on s'aimait. Avec mon Dimon, on fait beaucoup plus des autres personnes que ça. Mais seulement, bon, content, quand même, ça cause quelque chose de différent que mon préféré, et bon, content.
0: Et pourtant, on nous connaît que Seychelles est un archipel d'îles beaucoup plus tranquille. Maurice a toujours circulation, agitation, plus de population. Et vous pouvez travailler le chemin, vous pouvez travailler avec le public. Comment ça a passé? Quel est le défi que vous rencontrez?
2: Oui, il est très difficile de travailler avec le public. Je ne crois pas, tout comme ça. Mais je ne vois pas, on dit que Seychelles est plus petit. Maurice est très grand. Mais seulement, quelque chose comme moi, mon papa a beaucoup de policiers, c'est mais il sait que nous, les ailes, c'est mais si tu viens à beaucoup d'événements, dans un week-end, quand il y a beaucoup d'activités, ou à beaucoup, beaucoup plus de policiers, c'est mais il fait un bas rapide. Et on peut dire qu'il y a une difficulté qu'on rencontre, parfois, je me dis même qu'il y a une difficulté. Mais seulement, moi, je connais mon papa sur ta cause. Si je suis difficile ou si je fais la vie difficile, ça n'a pas de problème là. Mais c'est pas pour dire que je n'ai pas trop gagné beaucoup de problèmes avec tout le monde à cause peut-être de la façon qu'ils vont interagir avec les autres. Et j'ai un petit peu plus de difficultés avec les gens qui consomment la boisson, parfois si l'eau vient. Et après, nous avons été à l'opposé au semaine. Mais seulement, pas pour tout, aucun problème avec sa main du monde quand même. Je savais la douane, mais seulement à moi, mon père, le terrain, pour faire la fouille, même chose comme ça. Mais seulement là, pour en ce moment, mon papa fait sa main de base comme ça pour là-bas. Sur l'aéroport, papa quand même. Aucun rien, du monde qui croit qu'il vient avec le monde, qui a fait l'importation. Mais seulement, il est pas là. On n'a pas trop gagné, mais il y en a seulement quand même.
0: Depuis quand qui ou dans Maurice, Carole, et pendant combien de temps ou pour rester encore Maurice là?
2: On a des semaines, et des semaines depuis vraiment là, et on peut aller l'autre semaine pour ça.
0: Et alors pendant ces trois semaines là, comment l'époux est douce à l'expérience dans Maurice pour faire ou maîtrise? Est-ce qu'il y a un examen qui vous peut passer, un rapport qui vous est soumis? Explique-nous.
2: Oui, on finit faire ça l'examen là. Et fini faire sa semaine et mon père attend le résultat. Et après le résultat,

0: Parlez-moi, pourquoi à continuer? Pour moi, c'est mon intérêt, c'est comme.
1: Est-ce que tu une réussite qu'il nous souhaitait, hein? Est-ce que vous pourrez retourner dans Maurice pour continuer maîtrise ou bien vous pourrez aller dans l'autre pays ou pour le travail pour continuer sa maîtrise là? Et d'ailleurs peut-être j'ai un petit peu plus cette maîtrise dans quel domaine, dans quel côté de diplôme ça, dans quelle filière?
0: Ok, c'était une maîtrise dans la police, pour police leadership, l'administration et stratégie, là. Et c'est moi ici l'examen, hein, pour aller en septembre, mais c'est maman pour aller en Angleterre pour faire la maîtrise. Oui, non.
1: Ah, d'accord. Et oui, c'est vrai parce que Seychelles sont très anglophones. Mais est-ce que vous pour amener nos familles et cool l'Angleterre ou bien vous parlez tout seul ou vous faire ce sacrifice-là pendant un an? Comment ça pour passer, hein? Quand vous pourrez aller en septembre?
0: Oui, il est un petit peu difficile, oui, parce que mon père m'a tout seul et les enfants pour se réveiller avec Michel, aussi bien que toute la famille. Pour...
1: Ça veut dire que vous passez un an en Angleterre et vous composez l'examen final ou que vous gagnez une maîtrise, là après vous retournez chez celle.
0: Oui, c'est bien ça.
1: Quand vous gagnez une maîtrise, parce qu'il y a une finite, sûr qui vous pour réussir partout. Est-ce que vous pour rester dans sa poste la douane que tu étais à l'aéroport là ou bien vous parlez une autre fonction qui est l'objectif dans la police, Carole?
0: Après, je vais finir sa formation là, à maîtrise. On va retourner chez soi. Et nous avons besoin de faire des ans de la police chez soi. Mon papa m'a dit de terminer mon contrat avec la police. Mon père m'a dit de rester. C'est pour ça que j'ai décidé de faire sa maîtrise. Pour qu'il soit capable de faire aussi plus la loi de la police chez soi. Et aussi bien qu'il entraîne dans les autres jeunes qui peuvent. Dans une phase de carrière de la police. Et alors, définitivement, nous voulons sortir dans l'aéroport ou plutôt sur l'administration ou de l'académie de police.
1: L'académie, l'administration se trouve à Mahé même ou bien il y a plusieurs branches de bandes différentes îles, c'est celle.
0: L'académie se trouve à Port-Clair et encore au Mahé même, et l'administration aussi, c'est à Mahé. Mais par contre, il y a les autres stations, c'est l'Ontario, le Palais, aussi bien que l'Antigua, les stations de police.
1: Carole, nous revenons un petit peu en arrière, hein, nous revenons le 50e anniversaire de l'indépendance des Seychelles, que tu as une superbe, une magnifique fête qui nous a l'occasion d'évoquer avec Galen Bresson, qui dirige le comité organisateur. L'invité d'honneur était le premier ministre indien, son Excellence Narendra Modi, ou dans l'aéroport, qui se bat une procédure. Comment on vit ça, Carole?
0: C'était un peu intéressant à cause de personnages, une sortie Maurice et une sortie Galen. C'est venu, les autres, ils ont un petit peu de travail, un petit peu les autres, à cause des affaires, c'est sécurité là, en premier. C'était un peu intéressant pour avoir un personnage assez haut de la société. Les autres, ils ont aussi, on tire aussi pour accueillir les autres, retourner ces autres. Bonne expérience qu'on peut rencontrer souvent. Il fallait taper ou voir et on m'a apprécié. Et il m'a mémoire qu'on m'a aidé. Et pour ça, 50 ans, ça tient vraiment mémorable pour nous.
1: Nous avons eu l'occasion, comment vous pouvez dire, ou partage le moment fort, la fête avec Galen, mais où de vos côtés, est-ce que vous avez eu l'occasion de causer que ça va une grande personnalité, le Premier ministre de l'île Maurice, le Sénat aussi, Narendra Modi, est-ce que vous avez eu l'occasion de causer que autres, approche autres, trouve autres de près, ou bien la sécurité si tellement présente qu'il pas une réussite à approche autres bien?
0: Non, la sécurité est oui, vraiment, vraiment, vraiment forte, vraiment haute et pas pour ces presse avec pour nous capables de parler, mais nous sommes à peu près 10 à 15 centimètres, oui, on a, à cause de mon travail et mon client size, mon chef, là, qui travaille ce moment, mon tient la tête. Et pour mon utilisation, police, même si la police a causé.
1: Très bien. Georgette qui nous salue, qui est une grande amie de Rodrigue, qui nous pour recevoir jusqu'à la fin de l'année. Indianou, où il y a plusieurs talents, écrivain, poète, si vous ne me trompez, ou peintre aussi, hein, où il y a plusieurs talents. Comment vous exercez ce talent-là en parallèle avec le métier de policière, Carole Bell, des Seychelles, qui nous peut recevoir dans Écho des îles aujourd'hui. Cher Rodrigue FM.
0: OK. Oui, bon, écrit, mon compte écrit beaucoup, quantité.

0: 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Pourquoi pas faire ça? Mais souvent parfois, il n'est pas possible pour faire à cause du travail, moi j'ai été. Et mon peine aussi, mon peine au papier, mais mon peine, une sculpture, un petit sculpture mon fer à la maison. Mais souvent, mon pas fait les mots dans le marché. Mais souvent, si je dis mon livre, mon fer, on n'a pas assez de temps pour mon fer, comment est le business. 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Et ça, oui, quelque chose qui est de nos familles, nous a dit, la plupart, nous écrit, c'est tout pour nous.
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0: Ça, quand il y a la police, ça tient dans mon épée. Beaucoup de les plus bien et même si on tire le cours, à peine, sinon, si j'ai préféré dans les cours, la police, ainsi, moi, ça, mon papa tient, on tient la main soldat, et beaucoup, on a tenté par aller, ça, mais souvent, il battu avec lui, m'a choisi même carrière, il dit de m'a choisi carrière pour madame. 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Ça, il n'a tout le temps. Mon cas, même mon papa fait, il y a plein de temps. Mon content, comment mon papa fait, de temps en temps, il m'a gagné un petit peu dans l'ombre.
1: Est-ce que tu peux faire nous le plaisir, Carole, réciter un joli poème pour nous, ou connaître peut-être poème qui ont écrit, qui ont récité pour 50 ans de l'indépendance Cécile, parce qu'ils nous accueillent à Banantis, nous accueillent à Toubanzil, et nous t'accordons tant un poème de où ça tu peux faire nous ban auditeur de l'MBC Ordeg FM dans l'émission Écho des îles. Vraiment plaisir aujourd'hui, Carole.
0: Pour réciter un poème.
1: Oui, exactement, peut-être le poème qui ont écrit pour l'indépendance.
0: Ce moment. On commence. 50 ans, j'avais droit à ma mère et un indien. Ce qu'on avait essayé de la nécessaire, il me réveillait deux ans avec la mère et moi. Sur le réveil, il couvrait le calorifère, le bras avec mon mari. 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Sa bandoula, zil timoche doucement, sa rebelle qui craquait le sénateur rose. Les enfants tirent l'école à pied de l'école des Blas. Le radio qui amène sa balle et ses gars et nous tient dans la lumière lanterne. On va dans le bois à pied puis à peine, un grand homme qui chante cantique. Quand est-ce que les hommes qui viennent raconter? 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Victoria, tu prie, tu s'arrêtes. Le chef, le fond est vivant, avec le cœur et la joie. 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

0: 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Le brillage de Peter Kamaka, le battement tambour envolé dans du vent, le rime à la folie coordination de notre emploi. 50 ans, enfin, le passé d'un crédit. L'âme, l'esprit de nos yeux, et en terre ou au fond, le courage de former. 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
1: Bravo, bravo, Carole Belle. Très beau poème. Une raconte de Cécile, fixe l'indépendance. C'est une véritable page d'histoire, un témoignage magnifique. Combien de temps on prend pour écrire cette belle œuvre-là, ce joli poème-là, Carole?
0: Actuellement, mon père, un petit peu de temps pour écrire pour capable de m'assiner. Donc, quelque chose qui me passe, et mettre avec les hommes, c'est pour faire un courage, comme si. On ne prend pas le temps. Comme si mon écran est bout, un jour mon écran est bout, et l'autre jour mon écran est bout. Et ça va à peu près une semaine comme ça. On prend un bout, on met ensemble, après on est capable de faire ça.
1: Paul Bell, caporal des forces de police des Seychelles, actuellement à Maurice pour compléter sa maîtrise. Peintre, sculpteur, écrivain, poète, merci beaucoup, Nakode. Nous, ça quelques minutes parce que nous connaissons que, ou bien retourne travail. Un petit bonjour à Lille Rodrigue, à nos bons auditeurs.
0: Oui, merci aussi pour votre écoute. Merci aussi pour mon ici. Accueillir moi bien, vous pouvez bien passer, aucun problème. Espérer un jour, ma vine, Audric encore, ma café, l'autre petite visite et l'autre petit entretien avec toi.
1: Ce sera avec plaisir qu'il nous pourra recevoir. Ou Carole Bell, très bonne continuation et nous souhaitons all the best, comme on dirait en anglais, pour l'examen, pour parcours, pour carrière future et aussi pour parcours artistique qui, quand vous venez la prochaine fois, ou quand vous amène un joli poème, une jolie peinture des Seychelles. Et ça tient fait nous vraiment plaisir à accueillir à Rodrigue.
0: Oui, Merci, merci beaucoup.

0: aussi. Ça va tout été.
1: Merci, bonne continuation. Bye bye et nous espérer nous gagner aux nouvelles prochainement. D'ailleurs, nous pourrons accueillir dans quelques semaines où Madame Georgette Larue ou maman qui nous remerciait sincèrement pour nous laisser quelques communications et coups. À très bientôt et bonne fin de séjour à Maurice.
0: Oui. Au revoir, Carole, merci aussi à toi.
1: Merci, bye bye, Carole.
0: Bye-bye.
1: Et notre voyage continue. Bouclez vos 7 huit, cette fois-ci destination l'archipel des Comores pour rejoindre notre correspondant sur place, Mounibou Ami. Journaliste, reporter, caméraman, l'office de radio-télévision des Comores. Bouclez vos ceintures. C'est parti pour l'archipel des Comores, vous êtes dans.
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1: Mounibou, un réel plaisir de vous retrouver. Comment ça va?
3: Ça va bien, merci. Et vous, comment ça va là-bas?
1: Ça va très bien. Mounibou, ces mariages, ces grands mariages. Oui, expliquez-nous comment cela se passe aux Comores. Les cérémonies, les traditions, les coutumes. Dites-nous tout parce qu'on en a toujours entendu parler, mais on ne connaît pas. Hein.
3: D'accord, merci beaucoup. En fait, pendant ici aux Comores, il y a 3 mois. Pendant ces 3 mois-là, il ne se passe rien. À part les activités maritales. C'est le mois de juillet, août et septembre. Cela ne veut pas dire que pendant les autres mois, il n'y a pas de festivités maritales, mais les 3 mois sont les meilleurs parce que c'est le moment où nos confrères de la diaspora de France, d'Amérique, du Golfe arrivent pour passer un peu de temps avec la famille. Et c'est à ce moment-là qu'on profite de célébrer les mariages, d'organiser des événements. Et au Comore, il y a 3 grands mariages. Tout le monde a le droit de se marier, oui. C'est un devoir, une obligation chez nous. Mais il y a 3 grands mariages. Et chaque mariage a ses propres racines. Par exemple, en Gazidja, à la Grande Comore. Là, eux, leur mariage, le grand mariage, ça s'appelle le Handa. Donc là, tout ce qui n'a pas fait le Handa dans la société, il n'est rien. Il peut être un président, il peut être un ministre, il peut être un je ne sais pas qui, mais s'il n'a pas fait le mandat, là, il n'est rien du tout. Il n'est que, désolé pour l'expression, mais il n'est qu'un vulgaire type bandit, je ne sais pas, mais quelqu'un qui n'a rien fait. Donc là, pour se faire un nom, se faire respecter, dans toute la Grande Comore, il faut faire le yanda. C'est un mariage qui peut aller jusqu'à 50, 60, voire même 120 000 euros. Ces mariages, ça coûte vraiment parce que si vous voyez les cadeaux qu'on donne à la mariée, les cadeaux qu'on donne aux mariés, franchement, c'est hallucinant. Donc là, si je parle de 120 millions d'euros, c'est en euros européens. Donc là, c'est le franc comorien, ça peut aller jusqu'à 100 millions. En francs comoriens, qui sont dépensés en moins d'une semaine. Il y a des gens, surtout chez la famille du marié, ils peuvent offrir jusqu'à la nouvelle mariée une maison qui peut coûter à peu près à 40 millions en francs comoriens et qui valent à peu près 120 000 euros ou quelque chose de comme ça. Donc, ce sont des mariages vraiment qu'on voit, on voit vraiment des dépenses qui peuvent y aller jusqu'à au-delà de là. Mais c'est ça, parce que là, le gars, il veut se faire un nom dans la société. Parce que une fois qu'il aura ce qu'on appelle un muharuma, c'est un tissu qu'on donne aux mariés. Mais dès qu'on pose déjà ce tissu qu'on appelle

qu'il y a une course, il y a vraiment de la concurrence entre tous les mariés qui se donnent. Il y a des gens qui partent en France qui ne font qu'économiser. Parce que d'ailleurs, la plus grande part des dépenses qui se passent lors de ces mariages, ça vient de là-bas, parce que ce sont de la diaspora. D'ailleurs, ces gens-là, quand ils arrivent ici, on les appelle les « je viens de France, je viens de La Réunion, je viens de je ne sais pas où ». Donc là, ces gens-là, on les appelle les « je viens ». Ils sont là-bas pendant des années à économiser, rien que pour venir aux Comores et célébrer le grand mariage, le Handa. Donc voilà, ça se passe, ce grand Handa, ça se passe en Gazidia, tout simplement dans les autres îles. Ça se passe seulement en Gazidia, où ils peuvent dépenser des sommes colossales, rien que pour faire ça. Et des fois, il y a ces avantages, mais aussi, il y a les conséquences. Imagine un vieux de 80 ans qui épouse une jeune fille de 20 ans. Après les 7 jours de réjouissance, les 7 jours de festivités, le est mis à la porte. Et là, malheureusement, il n'y a aucune justice qui fait que le vieux va pouvoir récupérer ses biens. Non, une fois le mariage est fini, la jeune fille dit non, voilà, moi, j'aime pas ce vieux de 80 ans qui arrive à faire le mariage et finir avec ces jeunes femmes. Tandis que d'autres, malheureusement, ils ont pas assez de chance. En tout cas, pendant les festivités, tout le village mange. Tout le village. Ici, aux Comores, nos villages sont formés à partir de plusieurs quartiers. Mais même si le village est formé de 24 ou plus 25 quartiers, mais tout le village viendra manger à la fête. Ils vont participer. Parce qu'ici, au moins, il y a ce qu'on appelle l'entraide. Tout le monde s'entraide. Tout le monde, que ça soit que je suis invité ou pas, mais dès que je suis du village, je dois contribuer. Je dois y aller chez le marié, on l'appelle ici le Guanahar aussi. Donc je dois y aller, soit acheter lui directement aussi. Sinon, c'est ses soeurs, sa famille, quoi. Y aller travailler pour les travaux, soit c'est pour aller préparer les vêtements du marié, sinon c'est pour préparer les repas, c'est pour. Et là, par jour, plus de à peu près 40 tonnes de sacs de riz sont écoulés ce jour-là. Tout le monde mange. 45 bœufs sont égorgés. 50 cabris sont égorgés rien que pour manger. Et sans compter les gâteaux, toutes sortes de pâtisseries qui s'y trouvent. Donc, pendant ces 7 jours, tout le monde mange. Il y a deux gens qui peuvent aller là-bas et économiser tous les aliments qu'ils partent avec, et au bout de 3-4 mois, ils n'achètent rien. Parce que déjà, ils ont tout chez eux. De la viande, de poulet, du riz, patates, manioc, bananes, je sais, tout. Et là, c'est pas un membre de la famille du marié ni de la mariée. Non. C'était juste quelqu'un qui allait travailler. C'est quelqu'un, un invité, voilà. Mais ces gens-là, après la fin du mariage, là, pendant 3-4 mois, ils n'achètent rien à la maison. Parce qu'ils ont déjà tout rempli. Donc, s'ils ont la chance, ils ont un congélateur. Donc là, le congélateur est plein, qui n'a même pas une place pour mettre juste une pâte de fourmi. Donc là, c'est pour ça que ça peut aller jusqu'à 100 millions de francs comoriens dépensés en 7 jours seulement. Donc là, c'était le côté de la Grande Comore. Et quand il s'agit de Moueli, ici, nous avons ce qu'on appelle le Chongou à Moueli. On a le Chongou. Donc, ça se passe pas vraiment différent de Handa, mais ce sont d'ailleurs ce qui les différencie, ce sont les différentes activités qu'on organise. Parce que là, il y a à Moueli, dans le Chongou, il y a le Mfoukatré, il y a le septième jour, il y a je ne sais pas combien. Donc là, à chaque étape, a déjà ses activités. Par exemple, le premier jour, ce sont les hommes accompagnés du marié qui vont aller piler le riz, qu'on va préparer les gâteaux, qui vont aller faire les pâtes et tout ce qu'on va faire comme pâtisserie, c'est-à-dire les gâteaux. Ce sont les hommes qui vont accompagner le mari pour aller égorger les bœufs, égorger les vaches, les chèvres et tout. Et ça se passe comme ça. Et là, ici, il y a aussi, nous avons nos plats traditionnels, tels que les feuilles de manioc. Et c'est ça, c'est le mari, ses amis et ses invités qui vont aller piler ça. Donc, tout ce qui est à piler, tout ce qui est à

pareil, tout ce qui est à couper, tout ce qui est à écorcher, donc là, ça va venir du mari. Et là, après, ils vont aller manger. À chaque activité, l'activité est finie, par exemple, c'était l'activité pour piler le riz, qu'on va préparer les gâteaux, mais là, ils vont manger d'abord. Ils ont fini, ils vont aller égorger les gueules. Une fois cette tâche effectuée, ils vont aller manger. Donc là, c'est manger jusqu'à n'en plus finir. Donc, c'est toute une étape. Et parmi les activités, il y a les dents traditionnelles. Ici, à Moëli, nous avons le tam-tam bœuf. On attache un bœuf sur un poteau et là, on va danser autour de la bête sans le lâcher, bien sûr. Mais, dans le temps, on les lâchait parce qu'on avait, c'est comme le, comment on appelle ça déjà avec l'Espagne là, j'ai oublié le mot, on lâchait la bête. Mais maintenant, pour éviter les accidents, éviter tout problème qui peut arriver dans cette activité-là. On attache la bête et on le laisse là, on danse, on danse. Il y a le toarab, il y a le chigoma, il y a le tari, une danse dédiée aux femmes. Il y a aussi le wadaha, il y a le manguta, ce sont toutes des danses dédiées aux femmes, même si les hommes n'en ont que trois. Le tamtambe, qu'on appelle ici le ngoma nyombe, il y a le chigoma, il y a le toarab. Ça, c'est spécialement réservé aux hommes, même s'il y a des femmes qui vont participer pour en profiter, mettre des colliers, des fleurs aux danseurs. Mais ça, les femmes aussi peuvent danser, mais vraiment, c'est pas à eux, c'est pas à elles. C'est le tari, c'est déjà dédié pour la femme, le wadaha, le manguta, le biaya et tout ça. Et là, les hommes ne peuvent pas y aller danser. Malheureusement, les hommes qui vont y aller là-bas, c'est juste aller assister. Et ça se passe très bien, très bien, très bien. Et à peu près, à Moëli, étant donné que c'est la plus petite île de l'archipel de Comores, il n'y a pas beaucoup de gens, il n'y a pas beaucoup d'activités, il n'y a pas tout ça. Donc là, c'est à peu près, en moyenne, un grand mariage, le Shungu, ça peut aller jusqu'à 40 millions ou moins de 40 millions. Parce que ici, dès que tu annonces à tes amis, à ta famille que tu vas te marier, telle date, donc là, il y a déjà tes amis qui vont aussi participer. Par exemple, la sœur du marié va recevoir des costumes, des chaussures, des parfums, de je ne sais pas quoi. Donc là, toutes les charges ne sont pas directement liées au marié. Parce que lui, on se dit, bon, voilà, lui, après le mariage, il va avoir besoin d'un peu de sous, avoir une voiture, avoir peut-être un peu du carburant. Donc là, il y a ses amis, il y a sa famille qui vont contribuer aux achats des vêtements qu'on va donner à la femme, à lui-même et tout ça. Donc là, à Moëli, ça peut aller jusqu'à 40 millions de francs comoriens. C'est approximativement 45 000 euros ou en tout cas pas plus de 45 000 euros. Et voilà, maintenant on arrive en Zouani où leur grand mariage, ça s'appelle le Harouté en Zouani. Donc d'ailleurs, ce sont les mêmes activités. Ce qui se passe en Gazidja, à Moëli, c'est la même chose qui va se passer encore en Zouani. Sauf qu'en Zouani, eux, ils ont mis une petite touche qui différencie du grand mariage de Ngazidja et de Moëli. Et c'est quoi cette petite touche? C'est que là-bas, eux, ils ont ce qu'on appelle le ponzo. Le ponzo, c'est une danse traditionnelle dédiée à la mariée et au mari, au nouveau marié. Donc, cette danse-là, rien que cette danse, les deux familles peuvent accueillir, peuvent collecter jusqu'à combien, disons, 50 000 millions de francs comoriens. Soit c'est 70 000 euros ou sinon 80 000 euros. Rien que cette danse, parce que là, tout le monde est invité à aller danser. Et si vous allez danser le ponzo, n'oubliez pas d'aller là-bas avec les poches vides. Non, non, non, ça, c'est pas comme ça, comme ça se fait. Et comme la tradition, quand tout le monde va aller danser, là, c'est que ces poches sont déjà remplies de billets de banque. Oui, il y a des gens qui vont aller là-bas, qui vont donner 5 000, 10 000 francs, 20 000 francs, 15 000 francs, 50 000 francs, voire même 100 000 francs de francs comoriens pour aller donner à ça. Donc, le ponzo, c'est parmi les plus beaux activités organisées dans le Haroussi en Zouani. Parce que cette danse qui montre, c'est qui dit qu'aujourd'hui, telle famille a demandé la main de la fille de telle famille. Donc là, tout le monde va aller danser. Le fait de manger les gâteaux, les plats qui sont préparés, c'est comme en Gazidja et en Zouani, à Moëli, pardon. Pendant cette période, c'est le village entier qui viendra manger. Même les villages avoisinants, voire même toute la région

0: tenir bon, c'est manger pendant les 7 jours. En tout cas, nous avons le chiffre 7. Ça ne change pas. Moi et lui, c'est 7 jours de festivité. En Galicia, c'est 7 jours de festivité. Pareillement, en Zouanique, ça fait aussi 7 jours de festivité. Alors qu'il y a même des gens qui peuvent arriver, même des autres îles. Si, par exemple, c'est le mariage, le chourou de Chimwali, c'est à Moli que ça va se passer. Mais le marié, il a ses amis en France, à Mayotte, à La Réunion, à l'île Maurice, en Gazidja et en Zouani. Tout ce bon monde va venir honorer leur année. Ils seront tous là. Il y a même des villages environnants qui vont venir. Ah, aujourd'hui, c'est le mariage de monsieur tel, donc là, moi, je suis invité, je vais aller là-bas. D'ailleurs, c'est à travers ces activités que d'autres mariages naissent. Parce que à ce moment-là, il y a les jeunes célibataires qui vont prendre part aux différentes festivités, aux différentes danses et tout. Et c'est là où ils en profitent juste pour avoir leur moitié. D'ailleurs, moi, je suis le témoin vivant. Moi, ma femme, je l'ai eu lors d'une soirée arabe. Je suis allé là-bas pour danser, elle était là-bas, on dansait ensemble et du coup, j'ai eu la flèche de Cupidon. Donc voilà, d'autres mariages aussi, eux, ils naissent. Cela ne veut pas dire qu'ici, on ne fait pas de mariage, mais si tout le monde a le droit et c'est une obligation à faire, mais aussi, il y a une spécificité des grands mariages. D'ailleurs, je vous ai parlé du Handa en Gazidja, que quelqu'un qui n'a pas fait le Handa là-bas, il est rien dans la société. Il n'a pas une parole, il n'a pas une direction, il n'a rien du tout. Mais une fois qu'il porte le mharuma, le tissu que je vous ai parlé, donc là, le gars, il peut même contredire le président de la République. Pourquoi? Parce que le gars, là, il porte le mharuma, le tissu vert. Par contre, en Zouani, avec le haroussi, à Moueli, avec le chourou, non, on a juste c'est dans la société. Mais on ne peut pas vraiment avoir une telle grandeur, à tel point avoir une place importante qu'un ministre ou sinon comme un président. Mais c'est seulement ça va rester dans la société. On va dans la mosquée. Par exemple, toi qui n'as pas fait le chongou, tu n'as pas fait le haroussi, tu n'as pas fait le grand mariage, le handa en Gazidja, tu ne peux pas avoir les places de défense. C'est-à-dire que partout où tu vas, tu as toujours les premières places. C'est comme dans un avion, un milliardaire, un citoyen lambda, il ne peut pas avoir la première place. Non, lui, on va lui dire, bon, toi, tu vas là-bas au fond. Mais c'est au milliardaire de prendre les premières places. C'est la même chose que les mariages ici au Comores. En tout cas, moi, je vous dis, d'ailleurs, je vais essayer de passer quelques vidéos tout à l'heure à mon ami Caron. Et je ne sais pas par quel moyen il va essayer de les passer, mais vous allez adorer. Rien. Parce que là, on mange, on danse. Et 7 jours, rien que ça. On mange, on danse. Tous les jours.
1: Moudibou, merci beaucoup de nous partager l'actualité, mais aussi toutes ces belles traditions culinaires, culturelles, matrimoniales. Mais dites-moi, on aurait presque oublié de vous demander, Moudibou, est-ce que la polygamie, est-ce que se marier plusieurs fois est autorisé dans les différentes îles de l'archipel des Comores? Expliquez-nous.
0: Oui, la polygamie existe. Mais ici, à de rares fois, on peut avoir un homme qui peut avoir jusqu'à 3 ou 4 femmes. Donc, mais la plupart, c'est juste 2 femmes. Et c'est tout à fait autorisé par la loi, c'est autorisé par la religion et dans la société aussi. Il n'y a pas de problème là-dessus. Un seul homme peut marier 2 femmes. Mais là, une chose est sûre. Si le gars là, il veut parler du chongou à Mouli, s'il veut faire le chongou, il doit faire le choix. Mais il ne peut pas faire le chongou avec les 200 en même temps. Il n'est pas autorisé. Donc, il peut faire le chongou avec ses 200, mais en même temps. Et là, le gars doit parler à ses femmes et dire, bon voilà, c'est avec ma première femme que je vais faire le chongou. Et ça va y aller, ça va passer. D'ailleurs, les 2 femmes seront aux festivités durant les 7 jours. C'est permis et aucune d'elles n'est pas à chercher un problème à l'autre. Elles vont se respecter, même si au fond, peut-être, ils ont leurs problèmes parce que c'est pas facile. Hein. La jalousie, l'envie et tout ça, les dames n'ont pas le droit pendant les festivités ou ni après les festivités de se quereller à cause

0: de leur mari. Donc là, c'est tout à fait possible. En Grande Comore, c'est la même chose. On peut le faire, mais on ne peut pas le faire deux fois. Parce que même si on le fait encore deux fois, mais le deuxième, là, n'aura pas toute la grandeur qu'on cherchait. On le fait une fois et ça va. D'ailleurs, on peut faire le grand mariage et après aller épouser une autre jeune petite dans le coin. Il n'y a pas de souci. Donc là, la polygamie est autorisée. Il n'y a pas de souci. Donc voilà, je pense qu'avoir répondu à la question, parce que là, cette question de polygamie, là, il n'y a pas de problème parce que c'est ancré déjà à nos coutumes et traditions.
1: Ibou, merci infiniment. C'est toujours un plaisir de recevoir sur les ondes de Rodrigue FM. À très bientôt, mais juste pour une prochaine intervention, on pourra parler de différents sujets, de donner aussi l'actualité des Comores. Merci à vous, à très bientôt. C'était Mounibou Amir, donc journaliste, reporter, écrivain, poète, notre collègue de l'Office de Radio-Télévision des Comores. À très bonne continuation. On attend de vos nouvelles, Mounibou.
0: Merci à vous aussi.
1: Merci, bye bye. Et très bonne fin de semaine. Bye bye.
0: Merci à vous aussi.
1: Et c'est sur ce, amis auditeurs, amis auditrices, que s'achève notre émission Écho des îles. Merci pour votre fidélité. Merci à nos intervenants, la présence de Carole Belle des Seychelles et Mounibou Amir des Comores. Merci à ceux amis de la radio, merci à toute l'équipe technique, en la présence du technicien de service et de notre prochaine assistante. Restez branchés pour la suite de votre programmation et on continue en musique sur la MBC Rodrigue FM.
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Bon après-midi à tous, chers auditeurs. Avec un immense plaisir qui me retrouve sur les ondes de Rodrigue FM pour nous l'émission Grand Format. L'occasion pour nous intéresser nous à un sujet qui est d'actualité. Aujourd'hui, nous prenons plaisir à accueillir la commissaire bien-être de la femme et de la famille, Madame Christiane Agathe, et également Madame Marie-Thérèse Claire, homologue représentante de Rodrigue sur le réseau Repère OI. Vous êtes avec nous dans l'émission aujourd'hui pour cause nous de sa grande foire agricole qui peut commencer demain.

0: et l'occasion aussi pour réunir bonnes îles et également mettre en avant savoir-faire de bonnes madames, surtout dans le domaine de l'agriculture. Mesdames, bon après-midi.
1: Bon
0: Bon
1: après-midi,
0: après-midi.
1: Rebecca.
0: Alors, dis-nous qui fait, Rodrigue, il souhaite accueillir sa première semaine régionale des femmes agricultrices de l'océan Indien.
2: Et merci Rebecca. Et d'abord, j'ai envie d'expliquer c'est quoi l'Européa OI. Hein. C'est un réseau d'échange et de partage d'expériences pour la résilience écologique de l'océan Indien. Et nous, on a un conseil d'administration, okay, qui est dans les îles de l'océan Indien, dont Mayotte, Comores, Madagascar, La Réunion, Maurice et Rodrigue font partie. Et moi aussi, je suis sur le conseil d'administration. Et ce réseau est monté depuis l'année dernière et il est finalisé, formalisé depuis cette année. Et le réseau est en train de travailler ensemble avec tout bon agriculteur, agricultrice de l'océan Indien pour essayer d'emmener l'agriculture écologique dans nos îles et montrer les bonnes pratiques et aussi échanger. Alors, vu que cette année, c'est l'année des agricultrices qui a été décrétée par les Nations Unies, nous, les agriculteurs de Rodrigue et aussi moi, en tant qu'homologue, nous disons, ben, pourquoi ne pas célébrer la semaine des agricultrices à Rodrigue? Maintenant, quand on présente le projet à travers le réseau européen OI, et ben, on dit, OK, je suis autant envie de participer. Alors, c'est pour une manifestation, c'est-à-dire propre à Rodrigue, mais finalement, on tourne dans une manifestation régionale. Et côté ben, délégation des autres pays, vini, malheureusement, ils n'ont pas une récit présent, mais ben, membres européens OI, La Réunion, et Mayotte, et Maurice pour présent, et aussi, bien sûr, Rodrigue. Et ça, il fait en collaboration avec une association locale qui regroupe beaucoup d'agriculteurs et d'agricultrices. Et c'est l'association Soleil Couchant qui est présidée par Mme Lise Bigrancourt. Malheureusement, elle va être là peut-être plus tard, nous avons gagné pour gagner point par rapport à ça, parce que nous avons beaucoup d'activités. Et en ce moment même, là, il y a une démonstration dans l'atelier du savoir avec Ban Jeune, c'est-à-dire une Réunionnais qui travaille dans l'agroprocessing, qui vient là pour montrer un peu ce savoir-faire et montrer aux ben, jeunes comment ils sont capables de faire du pain avec différentes autres la farine que la farine de blé et la farine de maïs. Et ils pour amener l'autre la farine comme patate, manioc, etc. pour faire du pain. Et voilà, nous avons envie aussi de valoriser le travail des agricultrices qui souvent pas valorisé parce que nous ne take it for granted, comme on nous connaît, chaque Rodriguez, chaque Rodriguez. Dans l'âme, un agriculteur, même s'il n'est pas fait à grande échelle ou professionnel, mais chaque Rodriguez, chaque Rodriguez, il y en a au moins une poule, un cabri, un cochon, ou bien un petit jardin d'épices, un petit jardin de légumes côtelés. Alors, nous avons envie de valoriser le travail des femmes qui contribuent beaucoup à la production des produits agricoles dans Rodrigue. Voilà.
0: Et en quoi cet événement-là est important pour les femmes de Rodrigue et surtout, qui est une opportunité, une ouverture que peut-être ça peut produire?
2: Et je pense que c'est important pour les femmes de Rodrigue, surtout en termes d'échange, parce que sur la délégation, il y a beaucoup de madames qui viennent, qui sont dans les autres pays, bien sûr, et les autres pays apportent d'autres façons de faire, d'autres savoir-faire et d'autres méthodes de culture pour permettre à madame aussi de développer de nouvelles compétences et aussi un peu d'innovation dans ce qu'ils peuvent faire déjà. Et aussi, pour partager aussi d'autres connaissances qu'ils ont déjà énormes, traditionnelles, propres à Rodrigue. Et peut-être dans l'avenir, ce qui nous but, c'est emmener aussi ben agricultrices et plutôt ben agriculteurs dans ben les autres pays pour se targeter de visu. Qu'est-ce qui se fait? Qui ben difficulté ben a gagné? Comment se faire face à ben difficulté? Et aussi, il y a ben des affaires qui nous capables de répliquer. Alors, il prend une façon d'ouverture parce que nous, ben, il y a beaucoup ben de choses en commun. Il y a aussi beaucoup de différences. Alors, comme tout ça ensemble, c'est important pour l'avenir de l'agriculture à Rodrigue et pour les agricultrices aussi, ils sont capables d'améliorer ce qu'ils ont déjà pu faire bien et faire vivre encore mieux.
0: Et cause-nous le principal objectif qu'ils souhaitent atteindre à travers cette semaine, surtout pour les femmes de Rodrigue.
2: Et d'abord, c'est le savoir-faire des femmes rodriguaises qui nous peut mettre en valeur. et tout ce qu'ils ont accompli pendant des années. Et aussi, l'objectif, c'est montrer aussi qu'ils ne sont pas tout seuls. Et parfois, nous avons l'agriculture, il y a beaucoup de galères. Et il y a beaucoup d'affaires qui bannent les autres îles vivent pareil comme nous. Et nous partageons ça ensemble. Et montrer aussi les autres savoir-faire des autres îles. Parce que ben, aussi pour participer dans la foire en tant qu'exposant, en tant que vendeur. Nous prenons une expo qu'ils ont pour faire des produits et transformés, surtout dans la côté de la transformation, un sirop, un gâteau, et qu'ils ont pour montrer, et ça pour montrer aussi une similarité, aussi une différence, et aussi ce qui nous sommes capables d'apprendre des autres. Et l'objectif final, c'est valoriser son métier d'agricultrice et, dans Rodrigue et partout dans la région, montrer qu'il y a une agricultrice autre là. Parce que souvent, nous cause éleveurs, nous cause agriculteurs, bien, très rare, nous cause agricultrices, nous mettons tout le monde ensemble. Mais pour madame, c'est encore plus difficile parce qu'à côté du métier d'agricultrice, ils ont beaucoup les autres chapeaux qu'ils ont portés et ils ont fait li en même temps. Et c'est encore plus difficile parce qu'ils ont besoin d'élever les enfants, occuper les enfants, occuper la maison, mais en même temps, travailler la terre ou bien faire un produit de transformation. Ils ont pas fait 10 qu'ils ont métier. Mais de faire aussi l'autre côté à la maison. Alors, c'est un peu ça.
0: Et cause-nous le choix de travailler avec l'association Soleil Couchant et aussi le réseau Repère OI.
2: Alors, pourquoi l'association Soleil Couchant? Parce que c'est eux qui viennent vers nous d'ailleurs pour demander de l'aide. Nous tenons déjà un projet que nous tenons en mission d'échange à La Réunion. Et suite à ça, c'est une zone de Bandimoun. Et c'est à partir de là que ce réseau Repère OI a été mis en place. Alors, l'association Soleil Couchant, et c'est une association qui regroupe beaucoup d'agriculteurs et d'agricultrices dans la région l'Ouest. Et c'est à travers eux qui, bien sûr, cette idée de faire cette semaine est venue. Et c'est eux qui sont venus avec le projet d'échange l'année dernière, financé par la Commission du développement industriel. Et après, ils ont été à La Réunion, ils ont eu un contact avec Bandimoun, qui ont dit font partie de ce réseau. Quand ils ont eu ce contact d'échange là, c'est à partir de là qu'est née l'idée de faire le réseau Repère OI. Et voilà, concrétisé, et voilà, nous là.
0: Et en quoi la collaboration de Banzil de l'océan Indien peut permettre pour renforcer le secteur agricole régional?
2: Vous connaissez maintenant, là, en 2026, nous faisons face à beaucoup de défis, surtout dans la production agricole. Quand le coût de production est augmenté, surtout pour Banzil, parce qu'ils ont pour accès à beaucoup de choses, accès à l'eau, accès à financement. Nous tous avons le même problème dans Banzil. Et on a une résilience qui a montré par rapport à tout ce problème qu'il a gagné, il continue à produire. Et il y a aussi problème de commercialisation de produits à l'extérieur. Quand ben réunionnais par exemple, déjà une avancée dans ce domaine-là. Alors tout ce qui les autres peuvent faire, tout ce qui nous peut faire, c'est ce partage-là qui peut permettre qui nous renforce le secteur agricole à travers une bonne pratique que les autres font et aussi une bonne pratique qu'ils nous font, mettre ensemble et là nous pour capables avancer. Et connaît l'union fait la force. Et quand Banzil et collaborer ensemble, et il y a beaucoup de affaires qui sont ouvertes parce que peut-être demain nous pouvons trouver une Rodrigue pour avec ce d'autres produits, par exemple sur La Réunion ou Mayotte, et vice versa. Ce qu'ils ont fait là-bas, qu'ils ne nous pas faire ici. Parce que si il y a de collaboration, c'est à partir de collaboration qui a la porte ouverte pour les agriculteurs et agricultrices. Alors, c'est cette collaboration qui peut permettre aussi de développer une agriculture encore plus résiliente et encore plus prospère pour Ban Rodrigue.
0: Et en tout cas, c'était une bien jolie initiative. Mais comment ça, pour contribuer pour l'autonomisation économique de Ban femmes agricultrices?
1: Et donc, ça événement-là, c'est un événement régional et nous avons la chance qu'à Rodrigue, nous puissions faire la première édition et de la semaine de l'agricultrice. Et aussi, Rebecca, nous avons fait ressortir que l'année 2026 finit décréter l'année internationale des agricultrices par les Nations Unies. Donc, c'est l'occasion pour Rodrigue aussi pour mettre en avant

0: et ban valeur qui ban femme et non ban femme agricultrice et non dans le domaine agricole. Et pour reconnaître aussi l'importance en ce qu'il s'agit de l'autosuffisance alimentaire et aussi montrer comment vous êtes autonome vous-même et comment vous pouvez réussir faire le nécessaire pour capable depuis la production et aussi jusqu'au commerce de ban produits agricoles. Donc, effectivement, comment nous trouver à Rodrigue, ban femme, nous déjà très et nous déjà partout, nous capables d'être dans le domaine agroalimentaire et ce qui fait l'agroalimentaire aussi, dit-on, dans l'agriculture. Donc, grâce à l'agriculture, nous trouvons que madame, vous êtes déjà bien dans le domaine agroalimentaire. Et ça, pour faire qu'ils soient capables de valoriser le produit encore plus et qu'ils nous ont déjà fait au niveau local et national. Mais maintenant, je peux gagner une plateforme régionale côté dans différentes îles qui est capable de trouver côté dans une similitude aussi entre les pays et aussi côté dans un partage de connaissances que je suis capable de finir trouver qui ban plus de capable de gagner grâce à sa coopération régionale là aussi. Et d'ailleurs, les agriculteurs qui sont présents et dans la coopération régionale, ils ont déjà pu faire un échange et des deux côtés, que ce soit Rodrigue, que ce soit entre les différentes îles, pour essayer de trouver ma meilleure façon pour pratiquer l'agriculture à Rodrigue.
1: Alors, à travers sa semaine régionale qui est dédiée à ban femme agricultrice là, est-ce que c'est un moyen plus pour encourager ban jeune fille pour considérer l'agriculture comme une véritable carrière d'avenir?
0: Eh bien oui, Rebecca. Et d'ailleurs, dans la délégation, nous avons une jeune fille qui est présente dans la délégation et qui nous explique comment elle fait une lance dans le domaine de l'agriculture. Et nous trouver que ça peut encourager les jeunes dans l'atelier et le travail qui finit là. Et que je peux poser beaucoup de questions avec sa jeune là. Et donc, je peux trouver que l'agriculture, c'est un domaine qui est porteur d'avenir et aussi qu'ils sont capables de lancer et non pas juste attendre, par exemple, un travail dans le bureau ou bien un travail qui, comment nous dire, et qui est un peu plus centré. Et vers la section publique ou bien d'autres entreprises, mais qui, avec l'agriculture aussi, sont capables, comment nous dire, et gagner un avenir et aussi être indépendants financièrement.
1: Cause-nous le rôle, ben madame, dans le développement de l'agriculture à Rodrigue, surtout aujourd'hui.
0: Donc, comment vous connaissez Rebecca? Et donc, ben madame, vous êtes dans l'agriculture. Et depuis, je suis levé le matin, par exemple, dans chaque cul-de-sac du monde dans Rodrigue, cul-de-sac famille dans Rodrigue. Et nous avons besoin au moins un peu volaille, poule, canard, et les oies, et nous avons par exemple cochon, cabri, mouton. Et comment vous trouvez une madame qui lève le matin, c'est sa première affaire qu'elle peut faire, c'est-à-dire qu'elle peut aller occuper de ses animaux ou bien elle peut aller taper un petit coup de pioche dans son jardin, comment nous dire. Donc nous trouvons que madame place l'agriculture à un premier plan et dans la vie de tous les jours. Et ce qui fait qu'ils nous trouvaient qu'ils ban madame, je reconnais l'importance de l'agriculture en ce qu'il s'agit pour le bien-être familial, parce qu'il est très important, il est directement lié. Et donc, soutenir ban madame, il est très important parce qu'il nous peut soutenir la famille.
1: Et est-ce qu'il y a un projet concret qui met en place ou qui peut mettre en place après cet événement-là afin qu'il assure un certain suivi durable?
0: D'ailleurs, la commission pour bien-être de la famille, nous avons déjà lancé un projet d'autonomisation des familles, que nous aidons les familles vulnérables et gagnent un projet agriculture, et c'est-à-dire à travers l'élevage ou bien la plantation, et que nous sommes capables de gagner une formation avec notre travail, notamment avec Student Needs Association, et aussi actuellement nous travaillons avec Frère Rémi, qui a une compétence nécessaire pour soutenir sa bonne famille là. Et donne une bonne formation nécessaire pour amener à bien ce projet. Donc, nous trouvons que la commission pour bien-être de la famille nous déjà et emboîte le pas et pour montrer qu'il est important qu'il nous ait un bon projet pareil pour soutenir la bonne famille. Et aussi, cette année-ci, à l'occasion Journée internationale de la famille, et qui est célébrée chaque 15 mai, et nous finissons faire les différemment, que nous finissons dans un village et ban officier finit faire une étude de terrain. Et aussi, fin trouver qui a besoin de sa bonne famille là. Et là, maintenant, nous pouvons aider à travers ban outils ou bien ban outils pour l'agriculture ou bien ban semences. Et nous pouvons aider sa bonne famille là, justement, pour être capable de gagner un revenu.
1: Et est-ce que sa semaine qui est dédiée à l'agriculture et aussi pour valoriser une femme agricultrice, l'inscrit-elle quelque part dans

0: stratégie plus large de commission en faveur des femmes.
1: Sa semaine là, c'est une occasion pour nous tous et pour la population de Rodrigue, pour nous refléter, pour nous conscientiser nous-mêmes, lors l'importance de l'agriculture à Rodrigue et aussi lors l'importance qui nous donne soutien et ban madame, parce que bien souvent des fois, il est très difficile pour eux de faire ban démarches administratives. Donc c'est une semaine de réflexion, une semaine qui pour aider nous aussi pour trouver une solution à ban problème qui ban madame capable de rencontrer dans l'agriculture. 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
0: 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D'un petit moment, nous rejoignent pour nous intéresser nous aux Nations Unies pour qui cause c'est une décrète l'année 2026 comme étant l'année internationale des agricultrices. Restez branchés, on se retrouve après une courte pause musicale.

Voilà, chers auditeurs, nous de retour dans l'émission grand format de cet après-midi et qui porte tout de suite après l'intervention de nos deux invités du jour, en la personne de la commissaire de la femme et de la famille, Madame Christiane Agathe, et aussi l'homologue Paul Rodrigue sur le réseau Repère OI, Madame Marie-Thérèse Claire. Nous intéressons-nous pour tout de suite aux Nations Unies et bonne raison qui fait fin proclame l'année 2026 comme étant l'année internationale des agricultrices. Alors l'ONU a proclamé 2026 comme étant l'année internationale des agricultrices, coordonnée par la FAO. Cette initiative mondiale vise à reconnaître le rôle déterminant des femmes dans les systèmes agroalimentaires et à réduire les inégalités, sachant qu'elles représentent 41% de la main-d'œuvre agricole mondiale, mais possèdent moins de 20% de terres. Les Nations Unies mettent en avant plusieurs défis et objectifs clés pour cette année. Sensibilisation, c'est-à-dire mettre en lumière la contribution indispensable des femmes à la sécurité alimentaire et à la nutrition. Les droits à l'accès, droits et accès, c'est-à-dire combattre les obstacles liés à l'accès aux foncier, propriété des terres, au financement et aux technologies, et également l'autonomisation, c'est-à-dire

promouvoir des politiques inclusives pour renforcer l'indépendance économique des femmes rurales. Les femmes qui jouent un rôle essentiel dans les systèmes agroalimentaires où elles produisent, transforment et commercialisent des denrées alimentaires qui assurent la subsistance des familles, des communautés et des économies. Pourtant, leur contribution n'est souvent pas reconnue et des inégalités persistantes limitent leur accès aux ressources, aux débouchés et à la prise.

L'objectif étant de combler les disparités entre les genres, de renforcer les moyens d'existence des femmes et de promouvoir l'esprit d'initiative à ces dernières dans les chaînes de valeur agroalimentaire. En faisant progresser l'égalité des genres et en créant des conditions favorables à l'épanouissement des femmes et des filles qui participent aux chaînes de valeur agroalimentaire, l'année internationale contribuera à l'évolution vers des systèmes agroalimentaires plus équitable, plus inclusif et surtout plus durable pour tous. Les agricultrices autonomisées sont des actrices du changement essentiel dans la transformation des systèmes agroalimentaires. Combler les écarts entre les genres dans l'accès à la terre, au financement, à la technologie, à l'éducation et la prise des décisions permet d'améliorer le bien-être des femmes et de leur ménage, de stimuler la productivité, de renforcer la résilience face au changement climatique et d'accélérer les progrès vers la réalisation des objectifs de développement durable, c'est-à-dire des ODD. Les agricultrices, qui sont-elles et que font-elles? Telle est la question. Eh bien, on entend par agricultrice toutes les femmes qui travaillent dans les systèmes agroalimentaires, quelles que soient les fonctions qu'elles occupent et les segments des chaînes de valeur dont elles relèvent. Il s'agit d'agricultrices, de productrices, de paysannes, d'agricultrices familiales, de petites exploitantes, de travailleuses saisonnières, des pêcheurs et d'autres travailleuses du secteur des pêches, d'apicultrices, d'éleveuses, de forestières, de transformatrices, de commerçantes, de détentrices de savoirs traditionnels, de femmes travaillant dans le domaine des sciences agricoles, de travailleuses des secteurs formels et informels et d'entrepreneuses rurales. Ce terme englobe les femmes dans toute leur diversité, femmes jeunes, moins jeunes, femmes autochtones ou membres des communautés locales, femmes handicapées, réfugiées ou déplacées, dans bien d'autres encore. La définition inclut les femmes qui travaillent aussi bien dans le secteur formel qu'informel et reconnaît leur contribution indépendamment de leur statut en matière de propriété foncière ou d'emploi. Elle tient compte des rôles variés et essentiels que toutes les femmes jouent dans la pérennisation des systèmes agroalimentaires, notamment lorsqu'elles assument des responsabilités, prodiguent des soins et effectuent des travaux domestiques, tout en soutenant la sécurité alimentaire, en contribuant à la prospérité économique et en améliorant la nutrition et les moyens de subsistance de leur famille et de leur communauté. Voilà un peu les différentes raisons pour lesquelles l'année 2026 a été décrétée et proclamée donc année internationale des agricultrices. Bien sûr, vous pourrez retrouver d'autres informations pour et découvrir les objectifs détaillés ou trouver des ressources pour vous engager. Vous pouvez consulter la page de présentation sur la plateforme de la Food and Agriculture Organization. Donc, notre grand format prend fin par ici. Merci à vous tous pour votre écoute et pour votre fidélité. Merci également à l'équipe technique pour leur support. Et au micro avec vous, c'était Rebecca. Rendez-vous mercredi prochain, même heure sur la même fréquence pour une autre émission grand format. D'ici là, portez-vous bien, surtout restez branchés.

0: On continue avec ce communiqué de Rodrigues Northern Cooperative Credit Union. Credit Union pour Mathurin invite ses membres pour une grande réunion importante samedi 22 août 2026 dans Cocotina Club, Cours du Roi, à 9h30. Alors, il arrive déjà à 6h aux ondes de la radio Rodrigue FM. Merci de ton cours à l'écoute. Alors, on passe tout de suite la parole à Cathy Auguste pour Zona 6h. Bonsoir à vous, Cathy.
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2: 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Merci pour l'écoute. Merci également à Stenio Prosper, à nos techniciens de service ce soir. Bon début de soirée. Rendez-vous à 19h pour Journal Rodrigue à Molessou en compagnie de Brinda pour annoncer que communiquer.
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Il est 18h passé de 13 minutes. Bonsoir à tous. Alors, merci beaucoup à Cathy Auguste qui vient de présenter les infos. On y va avec les annonces et communiqués. On commence tout de suite par cet avis de décès.

On nous prie d'annoncer le décès de Monsieur Louis Harrison Bégué. 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Le convoi mortuaire sortira de chez sa mère, Madame Blaisie Bégué, alias ma tante Babi, à Champs, ce jeudi 23 juillet 2026 à 10h, pour se rendre en la cathédrale de Saint-Gabriel et de là au cimetière de la paroisse. La MBC présente ses plus vives sympathies à la famille proche affligée par ce deuil. 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

0: Fine arrive 6h17, les ondes de la radio Rodrigue FM. Nous continuons avec un nouvel étang.
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0: Alors, c'est un communiqué de la météo pour Rodrigue Mi à 6h30 en ce mercredi 22 juillet 2026. Situation générale des nuages associés à la ligne de stabilité influence toujours le temps local, prévision pour les prochaines 24 heures. Période nuageuse cette nuit et demain matin avec des averses. Ces averses pourraient être temporairement et d'intensité modérée. Les poches de brouillard sont également attendues sur les hauteurs. La température minimale sera entre 20 et 22 degrés Celsius. Le temps s'améliorera progressivement.

0: progressivement dans l'après-midi. La température maximale sera entre 24 et 26 degrés Celsius. Le vent soufflera du nord-est d'environ 25 km/h avec des rafales de l'ordre de 50 km/h sous les averses. Mer agitée au-delà des récifs avec des houles du sud-ouest de l'ordre de 2 mètres. Concernant la pluviométrie, durant les dernières 24 heures du 21 juillet 2026 à 16h jusqu'au 22 juillet 2026 à 16h, à Pointe-Canon, nous avons enregistré 0,2 mm de pluie et 0,1 mm de pluie à Plein Corail. À Batatéophile, 4 mm de pluie. Marée haute, 17h49 et demain, 6h38. Marée basse, demain, 1h et 12h29. Le soleil s'est couché à 17h26 et le lever est prévu vers 6h20 pour demain. Alors c'est tout pour les annonces et communiqués. Merci de votre écoute jusqu'ici et bien sûr, gardez l'antenne.
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Bah, sans plus tarder, on vous propose votre émission. Chaque mercredi, votre escapade d'océan Indien. Alors, amène-nous du côté de l'île Maurice avec un grand plaisir. Nous dire encore une bonsoir à Zotou. Nous espérons qu'ils ont une passée jolie la journée. C'est qui nous passe une jolie la soirée ensemble. C'est Brinda qui m'accompagne jusqu'à 21h. Vous saluez bien sûr toute l'équipe puisque vous pas tout seul. La Côte Vité nous accompagne en chanson pour sa partie d'émission là. Nous pouvons écouter aujourd'hui Popouri longtemps et de Banotti sort connu. Et tout de suite, nous pouvons commencer par Cathy Martin qui pour son joli popouri pour nous. Et nous souhaitons une bonne écoute et amis ou bien.

Bon, c'est un plaisir en tout cas. Nous écoutons Ban Pot Pourri et tout simplement à soi là, Ban Artiste du côté de l'île Maurice après Cathy. Ben voilà, nous continuons avec Silvio Luiz, un artiste très connu qui sort sous le kawal. Combien de fois sur les ondes de la radio Rodrigue FM? Mais aujourd'hui encore, nous allons l'écouter avec grand plaisir.

Sabrina ne loue bon Dieu à ce moment-là. Maintenant, l'air pour louer bon Dieu. Allons nous dire non. Merci à bon Dieu pour tout et que nous l'émission les continuer. Ben oui, c'est Marceline Chaton, elle est en compagnie de Jérôme Louise.

Oui, Saban, joli bout là qui nous content. Là, vous connaissez séquence des anneaux pas roulés. Après nous révolter, nous continuer virer.

les olives pourries qui sentent l'amitié. Et oui, c'est double cas. Et les pâtes aux olives en plaisir, ben, artiste connu comme Mario Justin, Nancy de Rougère et aussi d'autres artistes. Moi aussi, à qui vous pouvez s'entendre ensemble avec Sabana artiste là, puisque vous connaissez Sabana pourri là. Ok, pas fini. Nous parlons écoute d'Alon à venir avec Charivari.

0: Comme on nous connaît, peu pourri, donc il est bien, bien long et ça fait plaisir. Donc, on permet de finir écoute la popo, sa peau pourrie là. Et là, maintenant, on lui donne place, bien sûr, à l'ambiance. Oui, l'ambiance que nous. C'est Rodrigue, nous, un artiste pour l'émission Couleur, nous îles. Merci, Vanco, tous vous là. Passez une bonne soirée, l'osant de la radio Rodrigue FM. Zodi, encore, nous une jolie playlist. Hein?
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0: Oui, lui, c'est Chat Noir, la lit poussante la vie pour nous là.

Voilà, ben, la voix féminine de nous, Belle-Ezile Rodrigue, ben artiste, donc ben chanteuse. Juste avant, c'était Alexandra Augustin avec Toutes les femmes. Et là, c'est le tour de Anne Laurasie avec Up in the Clouds. Juste après, nous allons aussi écouter avec plaisir Annabelle Begui, My Music. Restez avec nous et passez de très bons

La musique traditionnelle à la manière de M. Bessie, c'est un Zoï Laval qui m'espérait qu'il vous appréciait pour Perse ou pour ça, la soirée-là. Nous continuons toujours avec nos artistes locales. Mais après, c'est Zoï Laval-là, nous allons écouter Esclave de Berger Agathe.

tu pas connais, en tout cas, avec plaisir de dire où, qui ça a senti là. Il a comme petite balle sous script de Wanda Dasso. L'émission Lipé tire à sa fin. Nous restons encore quelques minutes à passer ensemble. Nous prenons place à Benjamin Casimir qui pousse un petit mame pour nous. Et qu'à suivre, nous terminons avec la chanson de Béagat.

Et nous passons tout de suite, bien sûr, à votre émission Variété musicale. On vous accompagne. Et nous, tous au connaît qui sont à l'écoute de la radio. Tous branchés. Bonne soirée. Bonne écoute. Installez-vous bien. On va, bien sûr, apprécier les variétés musicales.

le genre de mélodie. Oui, qui nous inspire à passer une très belle soirée, surtout en écoutant la radio. On y va toujours avec votre variété musicale. Alors, vous pouvez bien sûr nous envoyer des petits messages. Je vous salue, Brianne. Donc, bienvenue à Brianne et aussi à son père. Et bien, tous ceux qui nous écoutent, bonne santé. À venir la bomba avec Africa King.

Agathe juste avant et bien sûr l'ambiance continue à la manière de Jesse Matador qui va nous chanter Boum Boum. On connaît cette chanson, on a beaucoup dansé avec Jesse Matador. Si on dansait aujourd'hui encore, oui ce soir, pourquoi pas.

Nous propose Tessa Zully Melody de James Dean, c'est une série blues. On pense qu'il s'apprend à rendre de la soirée, c'est qui est toujours à l'écoute. Il arrive à 8h36.

Ben oui, on clôture la soirée avec du Afrobeat mix avec Tikro. Des chansons très rythmées. J'espère que vous avez aimé la programmation musicale pour votre variété musicale, justement pour ce soir. C'est presque terminé. Ben, rendez-vous demain, bien sûr, même heure. Sinon, merci à toute l'équipe. Et merci à vous, chers auditeurs. Passez une très belle soirée.

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1: Il est 21h. Eh ben oui, Zodi, mercredi, ou rescredi, ou ça ensemble, même après 21h. Malheureusement, Zodi, à la dernière minute, nous invités, laisse-nous connaître qu'il n'est pas pour venir. Donc, la soirée, comme d'habitude, quand nous payons invité, nous pour passer avec Stéphane, bien sûr, mais avec de la bonne musique. Et nous reste toujours dans l'esprit live. Aujourd'hui soir, nous vous proposons surtout ban artiste qui nous propose nous ban morceau en acoustique. Avec guitare ou tout simplement piano, des fois vocalement, c'est ce qui nous gagne l'occasion d'exister pendant 2 heures. 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

0: classique des années 80, Monsieur Billy Ocean avec Suddenly an Amour, ce qui a sorti le 12 septembre 1984 et qui fait pas mal de succès parmi numéro 4 au UK Single Chart, numéro 4 au Billboard Hot 100. 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
1: Pour terminer le concert, je vais jouer Valse les Ombres, la première chanson que j'ai enregistrée sur l'album.

Ben Mazoué à côté Pomme. 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C'est un album qui Tania Tine propose nous et l'autre album-là nous gagne l'occasion justement de découvrir la qualité vocale de Tania à travers un morceau qui appelle L'amour impossible de une version acoustique. Eh bien, on écoute ça tout de suite et après nous venons faire un petit détour à l'île Maurice, pourquoi pas, avec Clive and the Keys, Clive Govinden qui quitte nous il y a à peu près un petit peu plus d'un an de cela, qu'à savoir que Clive Govinden c'était un superbe génie de la musique, un des musiciens qui Maurice incapable énorme, mais en même temps Clive Patizis mauricien litier aussi français parce qu'il a l'occasion vive en France aussi et avec sa superbe qualité qu'il est capable d'acquérir, que ce soit en France ou à l'île Maurice. L'INA propose nous un album qui est sorti post-mortem et qui nous gagne l'occasion d'écouter un morceau qui appelle Pas d'enfant hormis. Et nous pourrions saluer Maurice avec Sky to Be, Donovan BTS et Monsieur Désiré François. Un petit peu de live acoustique de chez nous. Tout de suite, d'abord les Seychelles. Tania.

0: Superbe voyage de Monsieur Désiré François avec son morceau Femme en acoustique. 21h passées de 53 minutes. Et à tous les camarades qui travaillent et qui à l'écoute de notre radio, nous souhaitons un bon courage. Et il y en a qui peut m'arriver hier en ce moment parce qu'il nous connaît qu'il y en a beaucoup qui peut terminer à 22h. Zot Lisier Pérez collé au pendule. Lipévini, vous êtes. La suite de notre émission plonge en 2001 cette fois-ci avec l'album acoustique Soul de India Ari. La chanson qu'on écoute, Ready for Love.
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à la base proposé comme indie pop. Le groupe Fun avec Nat Ruess, Jack Antoff et Andrew Dost. À savoir que Carrion est de l'album Some Nights, sorti en 2012. Et là, on vient d'écouter la version acoustique. Passées de 7 minutes, la suite de notre émission avec E. Wood qui nous propose Mon Monde, la version acoustique, bien sûr.

22h passées de 23 minutes. Et là, nous pensons surtout à tous nos bons camarades qui tout seuls, peut-être au travail, ou même tout seuls la case, ou tout seuls à l'hôpital, qui écoutent la radio. Et ben nous rappelons eux qu'ils n'ont pas tout seuls, non. D'ailleurs, mon co la même, et nous accompagnons eux jusqu'à 23h. Et après 23h, de la bonne musique jusqu'à grand matin. Non, RME, pas les autres, tous ces amis. Et qui c'est qui nous accompagne maintenant? Monsieur Jason Emraz. Nous plongeons en 2018 avec un morceau qui s'appelle Have It All. Et là, nous pas l'écoute. Ah oui, on est dans Off Session, la version acoustique.

en version Zouka R&B Love. Une chanson qui nous vient de Guadeloupe. Monsieur Gilles Lucas avec Reviens. Sorti en 2007. On l'écoute tout de suite en version acoustique.

Foxes avec Scar. Chanson qui nous amène à 22h, passée de 40 minutes. La suite de notre émission avec une chanson à la base.

0: Karine avec Sauve le monde, la version acoustique. Chanson qui nous amène presque à la fin de notre émission. Léa Pomodiazot, au revoir. Et que, bien sûr, me donne rendez-vous demain, même l'heure, 20h21h, pour une émission Sanoula Musique. Ciao, ciao, bye bye, gros bisous à tous. Et surtout, une bonne fin de soirée à l'écoute de RM. Beaucoup de bonne musique à venir parmi en vous. Acoustico de Gustavo. Ciao, ciao, bye bye, bonne fin de soirée à l'écoute de RM.
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Michael Thomas. 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